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6: Eddie Piron, bonjour, bienvenue sur Radio Bonheur. Des musées du train, on en a un petit peu partout dans nos régions. Je vous rappelle le musée du train à Train, très beau musée, mais je vous rappelle aussi Train World. C'est à Schaerbeek. C'est l'occasion de découvrir les chemins de fer d'hier, d'aujourd'hui et de demain. Bien plus qu'un énième musée des chemins de fer, Train World est un opéra mettant en scène le train. Rendez-vous là-bas pour vivre une journée inoubliable au sein de l'univers Train World. Les guides sont sympas, je vous les recommande. Je vous rappelle que Train World est situé place Princesse Elisabeth à Schaerbeek. Plus d'infos, eh bien, vous n'hésitez pas à téléphoner au 02 224 74 98. 02 224 74 98. En savoir un petit peu plus sur les troubles du sommeil, les identifier et les prévenir, eh bien, ce sera l'objet d'une conférence qui aura lieu le 4 juin prochain, 18h30, à la maison Magritte, à la rue des Gravelles, numéro 95, à Châtelet. Elle sera donnée par le docteur Petrovici Andrea. Elle vous aidera à mieux comprendre les troubles du sommeil, à savoir les reconnaître et à adopter les bons réflexes. Alors, si vous voulez éventuellement réserver votre place, vous n'hésitez pas à prendre contact au 071 244 926, c'est tout à fait gratuit. Le Festival des Fanfares de Rue, c'est une animation phare de la Ducasse de Mons. Des fanfares venus des quatre coins d'Europe vous proposeront des concerts, et notamment le mardi 2 juin, eh bien, on pourra applaudir une fanfare française, Giorgio Armoni, à partir de 15h à Mons, à la bonne maison de Bouzenton. Mais ça démarrera à 12h avec un apéro en compagnie de la fanfare espagnole Always Ringing Marching Band. C'est dans le centre-ville et ça devrait se terminer d'ailleurs avec la fanfare italienne des Versaglieri à 17h à Flénu, sur la place Sainte-Henriette. Merci de nous avoir écoutés. À tout à l'heure.
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7: Bonjour tout le monde, en ce vendredi nous fêtons les Aymar, les Gérard, les Maximin, le proverbe « il y a des occasions où il vaut mieux perdre que de gagner ». Les anniversaires nous arrivent avec les 68 ans de Stenier Bernadette de Courcelles, les 3 ans de Nathéo, petit-fils de Tomasi, Sabatina et Alain, Iris de Leroux fête ses 19 ans et Coratin de Binge lui fête ses 34 ans.
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9: Bonjour à tous, Bélier, vous progressez grâce à vos contacts et votre facilité d'échange. Les interactions ouvrent des perspectives intéressantes. Taureau, vous avez envie de vous distinguer et de laisser une empreinte personnelle. Cette dynamique nourrit du coup votre inventivité. Gémeaux, votre présence capte naturellement l'attention. Vous en êtes conscient et vous utilisez utilisez cette influence avec intelligence. Cancer, une entente autour d'un sujet matériel ou financier peut s'avérer avantageuse. Une coopération semble porter effectivement ses fruits. Lion, des résultats encourageants au travail renforcent votre assurance. Vous vous appuyez dessus pour viser plus haut et plus loin. Vierge, votre vie sentimentale gagne en intensité. Pour les célibataires, une rencontre sérieuse se rapproche progressivement. Balance, le rythme ambiant s'accélère et demande de l'attention. Vous gardez votre propre cadence sans vous laisser déstabiliser. Scorpion, un changement concerne votre environnement quotidien. Une évolution concrète ou logistique se met en place. Sagittaire, vous privilégiez le calme et la stabilité intérieure. Cela vous aide à structurer vos priorités avec davantage de clarté. Capricorne, ce n'est pas le moment de trancher définitivement. Laissez mûrir les choses avant de prendre position. Verseau, une situation urgente requiert votre attention immédiate. Vous réagissez avec efficacité et sang-froid. Poisson, votre énergie est élevée et votre esprit très créatif. Vos idées circulent facilement et trouvent un bon écho autour de vous. Je vous souhaite une très belle fin de semaine. À bientôt.
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4: Eddy Piron, bonjour, c'est l'heure de s'informer sur Radio Bonheur. Le darts, c'est le jeu de fléchettes. Il y aura un tournoi le mardi 9 juin à 18h30 au Odds à Gosselies. C'est pour les amateurs, c'est pour les professionnels. On s'amuse, il y a une chouette ambiance, il y a même des prix à gagner. Alors, vous voulez participer à cet événement? Eh bien, pas de problème. Rendez-vous le 9 juin à 18h30 au Odds de Gosselies, avenue des États-Unis à Gosselies. Le quartier de la Cité Parc va se transformer en ferme, et ce dans le cadre d'une fête de quartier intitulée « Tous à la ferme ». C'est le 6 juin, de 13h à 17h, à l'avenue du Chili, au bloc numéro 6. Alors on pourra découvrir des animaux de la ferme, on pourra manger d'excellentes confiseries, et il y aura même une balade canine et plein d'informations. Si vous voulez davantage de renseignements, eh bien vous n'hésitez pas à téléphoner au 0478 02 50 36 0478 02 50 36. Ça se passe donc à l'avenue du Chili, bloc numéro 6 à Marcinelle, le 6 juin. La fête de la musique, ça se passe à Manage en 2026. L'administration communale, l'Union des commerçants et le foyer culturel de Manage s'associent pour organiser des fêtes de la musique riches en rythme. Alors sachez que le vendredi 19 juin, il y aura une scène ouverte. Si vous voulez vous inscrire pour cette scène ouverte, eh bien vous n'hésitez pas à appeler au 064 54 03 46 064 54 03 46 et on nous annonce par exemple aussi des stars comme Suarez ou Dédiqué. Je vous souhaite une bonne journée.

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0: pleut sur la capitale ce matin.
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1: Bonjour tout le monde, en ce vendredi nous fêtons les Aymar, les Gérard, les Maximin, le proverbe « il y a des occasions où il vaut mieux perdre que de gagner ». Les anniversaires nous arrivent avec les 68 ans de Stenier Bernadette de Courcelles, les 3 ans de Nathéo, petit-fils de Tomasi, Sabatina et Alain, Iris de Leroux fête ses 19 ans et Coratin de Binge lui fête ses 34 ans.
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3: Bonjour à tous, Bélier, vous progressez grâce à vos contacts et votre facilité d'échange. Les interactions ouvrent des perspectives intéressantes. Taureau, vous avez envie de vous distinguer et de laisser une empreinte personnelle. Cette dynamique nourrit du coup votre inventivité. Gémeaux, votre présence capte naturellement l'attention. Vous en êtes conscient et vous utilisez cette influence avec intelligence. Cancer, une entente autour d'un sujet matériel ou financier peut s'avérer avantageuse. Une coopération semble porter effectivement ses fruits. Lion, des résultats encourageants au travail renforcent votre assurance. Vous vous appuyez dessus pour viser plus haut et plus loin. Vierge, votre vie sentimentale gagne en intensité. Pour les célibataires, une rencontre sérieuse se rapproche progressivement. Balance, le rythme ambiant s'accélère et demande de l'attention. Vous gardez votre propre cadence sans vous laisser déstabiliser. Scorpion, un changement concerne votre environnement quotidien. Une évolution concrète ou logistique se met en place. Sagittaire, vous privilégiez le calme et la stabilité intérieure. Cela vous aide à structurer vos priorités avec davantage de clarté. Capricorne, ce n'est pas le moment de trancher définitivement. Laissez mûrir les choses avant de prendre position. Verseau, une situation urgente requiert votre attention immédiate. Vous réagissez avec efficacité et sang-froid. Poisson, votre énergie est élevée et votre esprit très créatif. Vos idées circulent facilement et trouvent un bon écho autour de vous. Je vous souhaite une très belle fin de semaine. À bientôt.
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5: Eddy Perron, l'heure de s'informer sur Radio Bonheur. L'Office du tourisme de Nivelles organise des visites guidées de la ville à la demande en français, en néerlandais, en anglais, en allemand. Les touristes isolés trouveront aussi les fascicules des attractions et des circuits promenades dans le bureau d'accueil situé pas loin de la Grand Place au 48 rue des Saints. Ils pourront ainsi découvrir la collégiale ainsi que la belle ville de Nivelles avec différents aspects, hein, le quartier Saint-Jacques, la tour Simone, le parc de la Dodène ou encore le musée communal. Vous voulez plus d'infos, vous n'hésitez pas à aller sur le site tourisme-nivelles.be, tourisme-nivelles.be.
6: Le carnaval de Senef, eh bien, c'est le 26 juin. Oui, un carnaval au mois de juin, vous m'aurez bien entendu. Mais ce qui est intéressant avec ce carnaval, surtout, c'est le concert d'ouverture du carnaval de Senef qui est prévu le vendredi 26 juin à 19h. Il y aura de tout. Si vous voulez participer à une soirée électro d'enfer, ce sont des concerts gratuits, eh bien, rendez-vous donc à cette soirée. Ça se passera sur la pelouse rue Généralement à Senef, pas besoin de réservation et c'est gratuit et c'est le 26 juin. Vous voulez apprendre le japonais, le russe, l'allemand, le néerlandais, l'anglais? Eh bien, sachez que le 30 mai se déroule aux Arts et Métiers à la Louvière, situé rue Paul Pasture, le Salon des Langues. C'est de 9h à 13h. L'entrée est tout à fait gratuite. Ce sera l'occasion pour vous de rencontrer différents professeurs et de voir un petit peu comment on fait pour apprendre les langues étrangères. Rendez-vous donc au Salon des Langues organisé par les Arts et Métiers de la Louvière le 30 mai. Eddy Perron, je vous souhaite une bonne journée sur Radio Bonheur.
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1: Bonjour tout le monde, en ce vendredi nous fêtons les Aymar, les Gérard, les Maximin, le proverbe « il y a des occasions où il vaut mieux perdre que de gagner ». Les anniversaires nous arrivent avec les 68 ans de Stenier Bernadette de Courcelles, les 3 ans de Nathéo, petit-fils de Tomasi, Sabatina et Alain, Iris de Leroux fête ses 19 ans et Coratin de Binge lui fête ses 34 ans.
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3: Bonjour à tous, Bélier, vous progressez grâce à vos contacts et votre facilité d'échange. Les interactions ouvrent des perspectives intéressantes. Taureau, vous avez envie de vous distinguer et de laisser une empreinte personnelle. Cette dynamique nourrit du coup votre inventivité. Gémeaux, votre présence capte naturellement l'attention. Vous en êtes conscient et vous utilisez cette influence avec intelligence. Cancer, une entente autour d'un sujet matériel ou financier peut s'avérer avantageuse. Une coopération semble porter effectivement ses fruits. Lion, des résultats encourageants au travail renforcent votre assurance. Vous vous appuyez dessus pour viser plus haut et plus loin. Vierge, votre vie sentimentale gagne en intensité. Pour les célibataires, une rencontre sérieuse se rapproche progressivement. Balance, le rythme ambiant s'accélère et demande de l'attention. Vous gardez votre propre cadence sans vous laisser déstabiliser. Scorpion, un changement concerne votre environnement quotidien. Une évolution concrète ou logistique se met en place. Sagittaire, vous privilégiez le calme et la stabilité intérieure. Cela vous aide à structurer vos priorités avec davantage de clarté. Capricorne, ce n'est pas le moment de trancher définitivement. Laissez mûrir les choses avant de prendre position. Verseau, une situation urgente requiert votre attention immédiate. Vous réagissez avec efficacité et sang-froid. Poisson, votre énergie est élevée et votre esprit très créatif. Vos idées circulent facilement et trouvent un bon écho autour de vous. Je vous souhaite une très belle fin de semaine. À bientôt.
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4: Bonjour à tous. En Belgique, plus d'un demi-million de personnes dépendent de l'aide alimentaire. La distribution de l'aide alimentaire a doublé en 10 ans et concerne plus de 561 000 personnes en 2025, selon une étude de la Fédération des services sociaux citée dans le journal Le Soir. Les associations redoutent une précarité accrue face au recul des financements. L'aide alimentaire prend principalement la forme de colis contenant des denrées non périssables et des produits de base. La majorité des distributions est assurée par des ASBL, des CPS et la société de Saint-Vincent-de-Paul qui concentre plus de 90% des colis. Le recours à cette aide a explosé. Le nombre de bénéficiaires a doublé en 10 ans et a été multiplié par 3 ou 4 en 30 ans, soit une hausse de 251%, bien supérieure à la croissance de la population belge. Depuis 3 ans, les chiffres stagnent, non pas parce que la pauvreté recule, mais parce que les structures d'aide sont saturées et ne peuvent plus aider davantage de personnes, d'après le chercheur Antoine Abbé. Certaines personnes renoncent également à faire valoir leurs droits. Les disparités régionales sont importantes. Bruxelles compte 7,3% de bénéficiaires de l'aide alimentaire contre 6,4% en Wallonie et 3,5% en Flandre. Les acteurs de terrain s'inquiètent enfin du sous-financement du secteur, d'autant plus que la réforme du chômage pourrait encore accroître la précarité et augmenter la pression sur des associations déjà débordées. La commune de Gerpine souhaite entamer un travail de réflexion avec les compagnies qui participent à la marche de la Sainte-Rolande pour éviter que des incidents impliquant des chevaux ne se reproduisent. C'est ce qu'a affirmé ce mardi le bourgmestre Julien Matagne. Pour le bourgmestre de Gerpine, l'idée n'est pas d'interdire la présence de chevaux et de cavaliers lors des prochaines éditions de la marche de l'Entre-Sambre-et-Meuse, mais bien de dégager des solutions pour que les scènes de ce week-end très difficiles à gérer ne se déroulent plus à l'avenir. Dimanche, un premier cheval âgé de 22 ans a trouvé la mort au cours des festivités, victime vraisemblablement d'un arrêt cardiaque. Son corps étendu en bord de route a suscité des rassemblements de personnes et des tensions selon le bourgmestre. Un peu plus tard dans la journée, un second cheval a quant à lui foncé dans un groupe de personnes faisant plusieurs blessés, heureusement légers. L'invitation adressée aux compagnies devrait partir dans les prochains jours, a précisé Julien Matagne. La zone de police de la Louvière organise ses journées portes ouvertes ce vendredi ainsi que samedi de 10h à 17h. Pour la première fois, elles auront lieu sur le site du nouveau commissariat implanté au sein de la gare de la Louvière Centre. Au programme notamment démonstration de la brigade anticriminalité et de la brigade canine, démonstration de maintien de l'ordre, voiture tonneau, rampe de crash test, parcours avec lunettes Alcovision, énigme portrait robot, jeu de loi, exposition de véhicules actuels et ancêtres et des équipements, présence d'un drone et visite des cachots et de l'accueil. Et puis on notera la présence d'un stand de recrutement avec la collaboration de Jobpol et le parcours fonctionnel de l'Académie de police de Jourbise pour les personnes qui veulent tester l'épreuve sportive de la sélection. Cette activité ainsi que le mur d'escalade aura lieu uniquement le samedi. Enfin, on notera aussi la présence de l'unité verte et de l'ASBL Opal Refuge des collines. Pour rappel, les portes ouvertes de la zone de police de la Louvière sont prévues ce vendredi ainsi que demain de 10h à 17h. Ce vendredi, les conditions anticycloniques vont se prolonger. Il s'agira à nouveau d'une journée pleinement estivale avec beaucoup de soleil. En fin d'après-midi, des nuages pourraient se développer et donner lieu à quelques orages de chaleur. Les températures 31 degrés. On referme ici ce bulletin d'info. Je vous souhaite une excellente journée. À notre écoute.

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1: Bonjour tout le monde, en ce vendredi nous fêtons les Aymar, les Gérard, les Maximin, le proverbe « il y a des occasions où il vaut mieux perdre que de gagner ». Les anniversaires nous arrivent avec les 68 ans de Stéphanie et Bernadette de Courcelles, les 3 ans de Nathéo, petit-fils de Tomasi, Sabatina et Alain, Iris de Leroux fête ses 19 ans et Coratin de Binge lui fête ses 34 ans.
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3: Bonjour à tous, Bélier, vous progressez grâce à vos contacts et votre facilité d'échange. Les interactions ouvrent des perspectives intéressantes. Taureau, vous avez envie de vous distinguer et de laisser une empreinte personnelle. Cette dynamique nourrit du coup votre inventivité. Gémeaux, votre présence capte naturellement l'attention. Vous en êtes conscient et vous utilisez cette influence avec intelligence. Cancer, une entente autour d'un sujet matériel ou financier peut s'avérer avantageuse. Une coopération semble porter effectivement ses fruits. Lion, des résultats encourageants au travail renforcent votre assurance. Vous vous appuyez dessus pour viser plus haut et plus loin. Vierge, votre vie sentimentale gagne en intensité. Pour les célibataires, une rencontre sérieuse se rapproche progressivement. Balance, le rythme ambiant s'accélère et demande de l'attention. Vous gardez votre propre cadence sans vous laisser déstabiliser. Scorpion, un changement concerne votre environnement quotidien. Une évolution concrète ou logistique se met en place. Sagittaire, vous privilégiez le calme et la stabilité intérieure. Cela vous aide à structurer vos priorités avec davantage de clarté. Capricorne, ce n'est pas le moment de trancher définitivement. Laissez mûrir les choses avant de prendre position. Verseau, une situation urgente requiert votre attention immédiate. Vous réagissez avec efficacité et sang-froid. Poisson, votre énergie est élevée et votre esprit très créatif. Vos idées circulent facilement et trouvent un bon écho autour de vous. Je vous souhaite une très belle fin de semaine. À bientôt.
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4: Bonjour à tous. La direction de Bpost et les syndicats se sont accordés sur une nouvelle convention collective de travail pour la période 2026-2027, a indiqué hier en début de soirée l'entreprise postale. Cet accord signifie également que les facteurs commenceront leur tournée plus tard. Cette convention collective apporte de la clarté et des garanties tant pour nos collaborateurs que pour l'entreprise. Nous avons écouté les préoccupations de nos collaborateurs et avons consenti à de nombreuses avancées comme l'augmentation des chèques repas, a précisé Chris Peters, CEO de Bpost. Fin mars, un grave conflit social avait éclaté au sein de l'entreprise postale en raison de son plan de transformation. Un plan qui prévoit notamment des horaires de tournée plus tardifs pour les 16 000 facteurs de Bpost afin de s'adapter à la réalité du marché des colis. Plusieurs éléments de la convention collective de travail sont liés à cette nouvelle organisation. Les nouveaux horaires de début de tournée des facteurs, initialement décalés de 2 heures, ont notamment été adaptés, passant de 2 heures à 1h45, tout en laissant la possibilité de variations locales, indique Bpost dans un communiqué. Cela signifie qu'à partir de septembre, les facteurs commenceront leur tournée vers 8h45 au lieu de 7h en moyenne actuellement. Une flexibilité supplémentaire est également offerte pour les heures de début de service dans le cadre du nouveau plan de transport. Par ailleurs, la convention prévoit notamment le maintien de l'emploi, une protection contre les licenciements secs, une augmentation du montant des chèques repas et une prime liée aux résultats. Des dispositions ont également été prises concernant le reclassement interne, les régimes de congés et la fin de carrière. Une petite centaine de travailleurs et travailleuses d'HM Logistics ont bloqué le site de Glain ce jeudi. Ils sont en colère contre la direction chargée de négocier le plan de licenciement collectif avec les syndicats. Face à une fermeture désormais inéluctable, ils sont déterminés. L'annonce de la fermeture du site qui emploie 440 personnes avait été un coup de massue. La direction et les représentants syndicaux de l'entreprise s'étaient rencontrés à la mi-mai dans le cadre du lancement de la phase 2 de la procédure Renault pour licenciement collectif. Aujourd'hui, les travailleurs réclament de pouvoir quitter l'entreprise la tête haute et avec les avantages qu'ils estiment mérités. Toutefois, les négociations entre syndicats et direction sont totalement rompues. Ces derniers jours, la tension s'est encore accentuée autour du transfert des marchandises vers d'autres centres logistiques. Les syndicats soupçonnent une volonté de vider le site avant même qu'un accord social complet ne soit trouvé. En fait, durant le week-end, la direction a tenté d'envoyer plus de 700 000 pièces vers les sites italiens et espagnols qui prendront le relais du site de Glain. Cela a suscité la colère parmi le personnel qui a donc décidé d'arrêter le travail. En effet, pour les travailleurs, laisser partir les stocks reviendrait à abandonner leur principal levier de négociation. Et puis, durcissement également du mouvement de grève sur le site de l'entreprise Timarcinel. Les ouvriers de la phase à chaud de l'entreprise sidérurgique ont reconduit ce jeudi la grève entamée la semaine dernière. Ils ont décidé à cette occasion de bloquer l'accès aux ouvriers de la phase à froid. Ce mouvement intervient dans un contexte difficile marqué par la restructuration de la phase à chaud qui devrait conduire à 179 pertes d'emplois. Depuis février, syndicats et directions sont engagés dans une procédure Renault. Récemment, les négociations se sont tendues avec le début des discussions concernant le plan social. Les syndicats estiment que les propositions de la direction sont largement insuffisantes. La commune de Gerpine souhaite entamer un travail de réflexion avec les compagnies qui participent à la marche de la Sainte-Rolande pour éviter que des incidents impliquant des chevaux ne se reproduisent. C'est ce qu'a affirmé ce mardi le bourgmestre Julien Matteigne. Pour le bourgmestre de Gerpine, l'idée n'est pas d'interdire la présence de chevaux et de cavaliers lors des prochaines éditions de la marche de l'Entre-Sambre-et-Meuse, mais bien de dégager des solutions pour que les scènes de ce week-end très difficiles à gérer ne se déroulent plus à l'avenir. Dimanche, un premier cheval âgé de 22 ans a trouvé la mort au cours des festivités, victime vraisemblablement d'un arrêt cardiaque. Son corps étendu en bord de route a suscité des rassemblements de personnes et des tensions selon le bourgmestre. Un peu plus tard dans la journée, un second cheval a quant à lui foncé dans un groupe de personnes faisant plusieurs blessés, heureusement légers. L'invitation adressée aux compagnies devrait partir dans les prochains jours, a précisé Julien Matteigne. La zone de police de la Louvière organise ses journées portes ouvertes ce vendredi ainsi que samedi de 10h à 17h. Pour la première fois, elles auront lieu sur le site du nouveau commissariat implanté au sein de la gare de la Louvière-Centre. Au programme notamment démonstration de la brigade anticriminalité et de la brigade canine, démonstration de maintien de l'ordre, voiture tonneau, rampe de crash test, parcours avec lunettes AlcoVision, énigme portrait robot, jeu de loi, exposition de véhicules actuels et ancêtres et des équipements, présence d'un drone et visite des cachots et de l'accueil. Et puis on notera la présence d'un stand de recrutement avec la collaboration de JobPol et le parcours fonctionnel de l'Académie de police de Jourbise pour les personnes qui veulent tester l'épreuve sportive de la sélection. Cette activité ainsi que le mur d'escalade aura lieu uniquement le samedi. Enfin, on notera aussi la présence de l'unité verte et de l'ASBL Opal Refuge des Collines. Pour rappel, les portes ouvertes de la zone de police de la Louvière sont prévues ce vendredi ainsi que demain de 10h à 17h. Ce vendredi, les conditions anticycloniques vont se prolonger. Il s'agira à nouveau d'une journée pleinement estivale avec beaucoup de soleil. En fin d'après-midi, des nuages pourraient se développer et donner lieu à quelques orages de chaleur. Les températures, 31 degrés. On referme ici ce bulletin d'info. Je vous souhaite une excellente journée. À notre écoute.

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1: Bonjour tout le monde, en ce vendredi nous fêtons les Aymar, les Gérard, les Maximins. Le proverbe, il y a des occasions où il vaut mieux perdre que de gagner. Les anniversaires nous arrivent avec les 68 ans de Stenier Bernadette de Courcelles, les 3 ans de Nathéo, petit-fils de Tomasi, Sabatina et Alain, Iris de Lerue fête ses 19 ans et Coratin de Binge lui fête ses 34 ans.
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3: Bonjour à tous, Bélier, vous progressez grâce à vos contacts et votre facilité d'échange. Les interactions ouvrent des perspectives intéressantes. Taureau, vous avez envie de vous distinguer et de laisser une empreinte personnelle. Cette dynamique nourrit du coup votre inventivité. Gémeaux, votre présence capte naturellement l'attention. Vous en êtes conscient et vous utilisez cette influence avec intelligence. Cancer, une entente autour d'un sujet matériel ou financier peut s'avérer avantageuse. Une coopération semble porter effectivement ses fruits. Lion, des résultats encourageants au travail renforcent votre assurance. Vous vous appuyez dessus pour viser plus haut et plus loin. Vierge, votre vie sentimentale gagne en intensité. Pour les célibataires, une rencontre sérieuse se rapproche progressivement. Balance, le rythme ambiant s'accélère et demande de l'attention. Vous gardez votre propre cadence sans vous laisser déstabiliser. Scorpion, un changement concerne votre environnement quotidien. Une évolution concrète ou logistique se met en place. Sagittaire, vous privilégiez le calme et la stabilité intérieure. Cela vous aide à structurer vos priorités avec davantage de clarté. Capricorne, ce n'est pas le moment de trancher définitivement. Laissez mûrir les choses avant de prendre position. Verseau, une situation urgente requiert votre attention immédiate. Vous réagissez avec efficacité et sang-froid. Poisson, votre énergie est élevée et votre esprit très créatif. Vos idées circulent facilement et trouvent un bon écho autour de vous. Je vous souhaite une très belle fin de semaine. À bientôt.
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0: Au nom de la rose, mon ami la rose, pour démarrer ce matin sur les antennes de Radio Bonheur, cette édition de Juste vous et moi, nous sommes ensemble jusqu'à midi. On est avec Mousse. Pousse Mousse, tu poussais sa mousse, c'est bien plus malin.
1: 8h30, midi. Philippe Laurent.
0: Ah, bah oui, c'est moi. Comment est-ce que ça va les petits loulous? Bien, ce matin, tant mieux, je suis content pour vous. Je suis content pour moi aussi. Et puis, c'est la dernière, c'est vendredi, la dernière de la semaine aujourd'hui, alors que nous fêtons gentiment les Aymar et les Gérard et les Maximin. Voilà, pour les prénoms du jour. À Saint-Gérard, les radis sont encore rares, nous dit le dicton. Quelle époque, quelle mœurs! C'est Cicéron qui nous donne cette citation. On est dans les ions. Il n'y a que des occasions où il vaut mieux perdre que gagner, nous dit le proverbe du jour. Un soleil qui s'élevait tôt ce matin, 5h54, il ira se coucher à 21h42, nous allons gagner 2 minutes de clarté, il va faire beau encore aujourd'hui, mais attention, les orages apparemment s'annoncent, on parlera de la pluie, du beau temps, de la couleur du ciel, dans quelques minutes sur les antennes de Radio Bonheur, ce matin, juste vous et moi, justement, parlons chaleur ce matin, dans Juste vous et moi, dans l'émission qui vous ressemble, par ces fortes chaleurs, quelles sont vos astuces pour passer une bonne nuit, pour vous hydrater, votre tenue idéale par ces fortes chaleurs. Bref, quel est votre secret pour rester frais? Est-ce que vous êtes plutôt dans les boissons soda, sucrées, pas sucrées, de l'eau, tout simplement de l'eau? Est-ce que vous attendez par exemple le marchand de glace pour dire de vous hydrater? Ah, par ce temps-ci, on aurait tendance. Réagissez, partagez, donnez vos idées, vos conseils nous intéressent via la page Facebook Radio Bonheur Belgique. Et puis, si vous voulez réagir dans l'émission, eh bien, c'est le 071 45 53 60 071. 45, 53, 60, juste vous et moi, jusqu'à midi ce matin, de la musique pour dire de voyager. Je regarde, hein, waouh, que du monde sur les platines de Radio Bonheur. On aura Michel Berger notamment pour chanter quelques mots d'amour. Dans un instant, les Womack & Womack. On aura encore la Maja avec les liens pour côté belge. Et Holly Johnson, je me souviens de ce chanteur, c'était le chanteur de Frankie Goes to Hollywood, Holly Johnson, non? Americanos, en 1989. Vous, quel est votre petit secret pour rester au frais? On en parle ce matin dans Juste vous et moi sur la page Facebook Radio Bonheur Belgique. Soyez les bienvenus, merci d'être là.

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4: Bonjour à tous. Les 269 témoins convoqués par la cour d'assises du Hainaut dans le procès du drame de Stréppy-Brakni ont tous été auditionnés. Ce vendredi, les avocats des parties civiles entameront les plaidoiries avec maître Elena D'Agristina, maître Philippe Rosens et maître Valentine Liénard en matinée. Maître Jean-Philippe Mayence prendra la parole dans l'après-midi. Lors de la première semaine, la cour a auditionné les enquêteurs, les experts judiciaires et le juge d'instruction. Le 20 mars 2022, jour du drame, le juge d'instruction avait inculpé Paolo Falzon d'homicide involontaire dans le cadre d'un accident de voiture. Question qui est posée à titre subsidiaire par la défense de Paolo Falzon qui conteste l'intention d'homicide. Après l'analyse d'une vidéo dans laquelle on voit la BMW rouler sur le Gilles Frédéric d'Andrea, le magistrat instructeur l'avait inculpé d'un meurtre. La chambre du conseil puis la chambre des mises en accusation avaient renvoyé le conducteur de la BMW devant les assises pour 7 meurtres et 81 tentatives de meurtre. Le passager Antonino Falzon a été renvoyé pour répondre d'une prévention de non-assistance à personne en danger. Lors des 3 autres semaines, la cour a auditionné les témoins directs des faits, les victimes et les témoins de moralité. Hier, la présidente a fait état des questions posées au jury et a établi un calendrier provisoire de la suite du procès. Les avocats des parties civiles poursuivront les plaidoiries lundi et mardi prochains. Les parties civiles en personne auront l'occasion de prendre la parole. Le premier avocat général devrait présenter son réquisitoire mardi après-midi. Les avocats de la défense prendront la parole mercredi. Le procès sera ensuite suspendu durant 5 jours. Le 9 juin auront lieu les répliques et les dernières prises de parole des accusés avant d'envoyer le jury en délibération sur la culpabilité. Une petite centaine de travailleurs et travailleuses d'HM Logistics ont bloqué le site de Glain ce jeudi. Ils sont en colère contre la direction chargée de négocier le plan de licenciement collectif avec les syndicats. Face à une fermeture désormais inéluctable, ils sont déterminés. L'annonce de la fermeture du site qui emploie 440 personnes avait été un coup de massue. La direction et les représentants syndicaux de l'entreprise s'étaient rencontrés à la mi-mai dans le cadre du lancement de la phase 2 de la procédure Renault pour licenciement collectif. Aujourd'hui, les travailleurs réclament de pouvoir quitter l'entreprise la tête haute et avec les avantages qu'ils estiment mérités. Toutefois, les négociations entre syndicats et direction sont totalement rompues. Ces derniers jours, la tension s'est encore accentuée autour du transfert des marchandises vers d'autres centres logistiques. Les syndicats soupçonnent une volonté de vider le site avant même qu'un accord social complet ne soit trouvé. En fait, durant le week-end, la direction a tenté d'envoyer plus de 700 000 pièces vers les sites italiens et espagnols qui prendront le relais du site de Glain. Cela a suscité la colère parmi le personnel qui a donc décidé d'arrêter le travail. En effet, pour les travailleurs, laisser partir les stocks reviendrait à abandonner leur principal levier de négociation. Et puis, durcissement également du mouvement de grève sur le site de l'entreprise Timarsinel. Les ouvriers de la phase à chaud de l'entreprise sidérurgique ont reconduit ce jeudi la grève entamée la semaine dernière. Ils ont décidé à cette occasion de bloquer l'accès aux ouvriers de la phase à froid. Ce mouvement intervient dans un contexte difficile marqué par la restructuration de la phase à chaud qui devrait conduire à 179 pertes d'emplois. Depuis février, syndicats et directions sont engagés dans une procédure Renault. Récemment, les négociations se sont tendues avec le début des discussions concernant le plan social. Les syndicats estiment que les propositions de la direction sont largement insuffisantes. La commune de Gerpine souhaite entamer un travail de réflexion avec les compagnies qui participent à la marche de la Sainte-Rolande pour éviter que des incidents impliquant des chevaux ne se reproduisent. C'est ce qu'a affirmé ce mardi le bourgmestre Julien Matteigne. Pour le bourgmestre de Gerpine, l'idée n'est pas d'interdire la présence de chevaux et de cavaliers lors des prochaines éditions de la marche de l'Entre-Sambre-et-Meuse, mais bien de dégager des solutions pour que les scènes de ce week-end très difficiles à gérer ne se déroulent plus à l'avenir. Dimanche, un premier cheval âgé de 22 ans a trouvé la mort au cours des festivités, victime vraisemblablement d'un arrêt cardiaque. Son corps étendu en bord de route a suscité des rassemblements de personnes et des tensions selon le bourgmestre. Un peu plus tard dans la journée, un second cheval a quant à lui foncé dans un groupe de personnes faisant plusieurs blessés, heureusement légers. L'invitation adressée aux compagnies devrait partir dans les prochains jours, a précisé Julien Matteigne. Ce vendredi, les conditions anticycloniques vont se prolonger. Il s'agira à nouveau d'une journée pleinement estivale avec beaucoup de soleil. En fin d'après-midi, des nuages pourraient se développer et donner lieu à quelques orages de chaleur. Les températures, 31 degrés. On referme ici ce bulletin d'info. Je vous souhaite une excellente journée. À notre écoute.
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0: Sous la couleur de l'Italie avec Umberto Tozzi et Raff, bien évidemment Gente di Mare, et on était en 1987 dans le Transistor. Merci d'être avec nous, juste vous et moi. On réagit ce matin ?
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0: N'hésitez pas surtout, hein, si vous voulez nous dire un petit peu quel est votre truc à vous pour tenir justement la fraîcheur en vous par rapport à ces fortes chaleurs. Alors, vous allez me dire, oui, mais Philippe, ça n'arrive pas. Oui, ça n'arrive pas souvent, c'est vrai, on ne va pas se plaindre qu'il fait bon. On n'est pas en route du tout à se plaindre. Mais il faut bien reconnaître que chez nous, c'est tout ou rien. Alors, soit on doit mettre le chauffage volé pétrole et on doit mettre un gros pull à col roulé, ou soit la semaine d'après, il faut se balader à moitié à poil et mettre de l'airco partout dans la maison. Alors justement, chez vous, quelles sont vos astuces pour passer du coq à l'âne? On va l'appeler comme ça. Juste vous et moi ce matin, on en parle par ces fortes chaleurs. Quels sont vos petits trucs et astuces pour passer une bonne nuit, par exemple, ou encore pour vous hydrater? Vous allez me dire, boire de l'eau. Oui, mais est-ce que vous êtes plutôt boire de l'eau vraiment, de l'eau froide, très froide, de boire de l'eau tempérée? Vos petits conseils sur le truc. Est-ce que vous êtes soda, pas soda, sucré, pas sucré? Voilà, par exemple, jus de fruits ou autre. Voilà, votre tenue idéale par rapport à ce temps-ci, vous allez me dire maillot de bain. Forcément, maillot de bain, piscine, etc., etc. Mais on a quand même le train-train de la vie quotidienne. Oui, il faut aller boulotter tous les matins. C'est quoi votre tenue pour aller boulotter? Est-ce que vous avez des autorisations, justement, pour aller travailler? Je sais pas, mon Bermuda.

sur le coup, hein. Ah bah oui, si on porte la robe un peu légère et tout, là, puis on va parler de jupe, mini-jupe, on n'est pas là pour parler de ça, on est juste là pour dire, voilà, la tenue vraiment légère. Est-ce que chez nous, les hommes, par exemple, un short est bienvenu quand on est derrière un comptoir? Vos petits trucs, en tous les cas, vous, au niveau de la tenue, parlez-nous de tout ça via la page Facebook. Et puis, quel est votre secret pour rester frais? Voilà, en fin de compte, c'est ça, hein, le thème général. Vous voulez en parler avec nous, et vous voulez nous donner votre avis via le standard, c'est faisable, hein, on peut prendre votre numéro, vous appeler ou tout simplement ne pas participer à l'antenne mais prendre votre note, hein, si vous n'avez pas Facebook, si vous voulez vous aussi apporter votre petite pierre à l'édifice, 071 45 53 60, 071 45 53 60. Et juste avant 10h, dans une petite demi-heure, eh bien, on aura l'occasion de lire les premiers petits conseils qui sont d'arriver sur la page Facebook Radio Bonheur Belgique. Envoyez-nous des photos. Alors, quand je dis les photos, j'ai pas besoin de photos de vous en maillot de bain au bord d'une piscine, mais c'est de nous montrer, par exemple, si vous buvez de l'eau, voir si vous êtes café. Moi, je suis café, par exemple, vous voyez, il fait très chaud, je suis café. Mais je vais être honnête avec vous. Aujourd'hui, moi, cette température-ci, eh ben c'est bon, j'ai juste bon. Hein. Avant, j'aurais eu deux fois trop chaud. Eh bien, ce matin, vous me croyez ou pas, ben, j'étais à deux doigts de mettre ma doudoune pour venir. Parce que le vent était un peu frais, vous allez me dire, pourtant il y a 22, hein. Je vous promets, il y a 22. Et il n'y a pas d'airco dans la voiture, hein. Si je mets l'airco, je suis malade à mon avis. Vous allez me dire, mais il est fou. Non, voilà, il y a aussi nos petits soucis de santé. Alors justement, vous, est-ce que peut-être par des petits soucis de santé aujourd'hui, comme moi, eh bien, vous supportez un peu mieux la chaleur qu'avant? Parce que, encore une fois, chez nous en Belgique, ben, c'est tout ou rien, on passe de 14 à 35 degrés, ça fait 20 degrés de plus. Si on prend le cas de la semaine prochaine, ben, on va prendre, apparemment, on devrait perdre entre 14 et 18 degrés sur certains jours. Vous voyez le contraste. Donc justement, est-ce qu'on sait encore comment s'habiller? Ça, c'était au niveau de la tenue. Vous réagissez, si vous le voulez, via la page Facebook. C'est l'édition de ce matin. Juste vous et moi. Ça se passe entre vous et moi au 071 45 53 60. 071 45 53 60. Bonne matinée à tous. Merci d'être avec nous si vous êtes au petit déjeuner. On va faire la pause musicale. C'est Marguerite qui arrive. Et justement, si vous êtes à la maison, bah, je vous souhaite un bon petit déj.

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0: est bien avec cette chanson. Laurent Voulzy, en 1989, on voyageait, Désir, Désir, c'est avec Véronique Jeannot, hein. Oui, bien sûr, avec Véronique Jeannot dans la radio, Désir, Désir. Bon anniversaire à vous. Ah bah oui, les anniversaires qui arrivent, anniversaires qui vous sont présentés par Maria, bien évidemment.
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0: Bon anniversaire à vous si vous êtes né aujourd'hui, hein. Si vous n'avez pas votre carte de membre, eh bien on n'entendra pas votre joli prénom et votre âge à l'antenne. Néanmoins, les autres, eh bien évidemment, qui ont leur carte de membre vont être souhaités dans quelques instants. Si vous aussi vous voulez que l'on parle de votre anniversaire prochainement, pour autant qu'il arrive dans les jours à venir, eh bien vous devez acquérir votre carte de membre ici à la Maison de la Radio du lundi au dimanche et par exemple tout ce week-end de midi à 20h. Eh bien, vous pouvez vous rendre ici à la Maison de la Radio et faire réaliser votre carte de membre qui est valable jusqu'au 31 de l'année en cours, ça on est bien d'accord, et puis qui vous donne accès bien évidemment aux festivités de la radio, mais aussi à la brasserie Radio Bonheur et au karaoké Radio Bonheur. Il est né il y a 100 ans aujourd'hui, Charles Demers, c'est un acteur français qui nous a quitté à l'âge de 69 ans, il était né en 1926. Louis Vell, on se souvient de lui aussi, né il y a 100 ans, il aurait 196 ans. Oh, dis donc, il est né en 1926, ben non, 100 ans, Félix, c'est sûr, 196 ans, il aurait 100 ans, c'est n'importe quoi. Oui, je suis un petit peu à côté de la masse, hein. Bon, John Fitzgerald Kennedy est né en 1917, décédé en 1963, il n'y a que des morts, vous allez me dire, il est décédé, il avait l'âge de 46 ans, et puis un peu plus proche de chez nous, il y a Catherine Lara qui fête aujourd'hui ses 81 printemps. Bon anniversaire à vous si c'est le vôtre. Tout de suite, c'est Maria qu'on accueille.
2: Bonjour tout le monde, en ce vendredi, nous fêtons les Aymard, les Gérard, les Maximin, le proverbe « il y a des occasions où il vaut mieux perdre que de gagner ». Les anniversaires nous arrivent avec les 68 ans de Stenier Bernadette de Courcelles, les 3 ans de Nathéo, petit-fils de Tomasi, Sabatina et Alain, Iris de Lerue fête ses 19 ans et Coratin de Binge lui fête ses 34 ans.
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4: Bonjour à tous, Bélier, vous progressez grâce à vos contacts et votre facilité d'échange. Les interactions ouvrent des perspectives intéressantes. Taureau, vous avez envie de vous distinguer et de laisser une empreinte personnelle. Cette dynamique nourrit du coup votre inventivité. Gémeaux, votre présence capte naturellement l'attention. Vous en êtes conscient et vous utilisez cette influence avec intelligence. Cancer, une entente autour d'un sujet matériel ou financier peut s'avérer avantageuse. Une coopération semble porter effectivement ses fruits. Lion, des résultats encourageants au travail renforcent votre assurance. Vous vous appuyez dessus pour viser plus haut et plus loin. Vierge, votre vie sentimentale gagne en intensité. Pour les célibataires, une rencontre sérieuse se rapproche progressivement. Balance, le rythme ambiant s'accélère et demande de l'attention. Vous gardez votre propre cadence sans vous laisser déstabiliser. Scorpion, un changement concerne votre environnement quotidien. Une évolution concrète ou logistique se met en place. Sagittaire, vous privilégiez le calme et la stabilité intérieure. Cela vous aide à structurer vos priorités avec davantage de clarté. Capricorne, ce n'est pas le moment de trancher définitivement. Laissez mûrir les choses avant de prendre position. Verseau, une situation urgente requiert votre attention immédiate. Vous réagissez avec efficacité et sang-froid. Poisson, votre énergie est élevée et votre esprit très créatif. Vos idées circulent facilement et trouvent un bon écho autour de vous. Je vous souhaite une très belle fin de semaine. À bientôt.
0: Merci Serge Ducas, que vous pouvez rejoindre via son numéro privé, hein, si jamais vous voulez un rendez-vous privé avec Serge Ducas, au 0475 822 250, 0475 822 250. Il est 9h33. Allez, il y a encore un rendez-vous Serge Ducas, alors le dernier tout à l'heure aux alentours de 10h30.
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0: On se souvient de ce titre, hein, Félix Rey dans la radio, on est en 1987 pour voyager. Félix Rey donc et la gitane.
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0: Never Never en 1983 avec les Assembly dans votre petite radio ce matin.
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0: Oui, et on est avec vous donc pour vous parler ce matin de vos petits trucs et astuces. Comment faites-vous pour vous tenir au frais parmi ces fortes chaleurs? Quelles sont vos astuces pour passer une bonne nuit par exemple? C'est vrai qu'on ne sait pas comment se mettre. Bien souvent, bah, dans la maison, pour certains, ça va. Puis une fois qu'on monte à l'étage, il fait beaucoup trop chaud. Alors, est-ce qu'on fait appel au ventilateur? Est-ce que vous avez la chance d'avoir l'air conditionné? Bref, donnez-nous vos petites astuces à vous. Comment vous faites si vous n'avez pas... Vous savez, il y a plein d'astuces, hein, des personnes qui par exemple font congeler une demi-bouteille d'eau, le mettre derrière le ventilateur et puis font aller le ventilateur avec la fraîcheur de la bouteille d'eau gelée. On se fait un mini airco par exemple. Pour vous hydrater, est-ce que vous êtes sur l'eau? En règle générale, c'est l'eau. Hein. Ou sinon, bah oui, c'est vrai, on peut aussi aller vers les sodas, les boissons sucrées. Est-ce que justement vous allez vers les boissons sucrées ou pas? Eh bien, à vous de nous le dire via la page Facebook Radio Bonheur Belgique. Votre tenue idéale. Alors, l'idée, c'est pas de vous savoir en maillot de bain. Ça, on imagine très bien que vous êtes au bord de la piscine. Mais la tenue idéale pour aller travailler, par exemple, parce que oui, il faut quand même continuer. On est dans la semaine de taf. On est vendredi, certes. Il va faire chaud, lourd même pour les heures à venir. Est-ce que vous, on a une tolérance Bermuda ou alors est-ce qu'on doit impérativement garder sa tenue très chaude qui nous fait transpirer toute la journée? Dieu merci, à l'air qu'au bureau, par exemple. Quel est votre secret pour rester frais? Allez-y, appelez-nous, écrivez-nous, réagissez via la page Facebook Radio Bonheur Belgique ou alors 071 45 53 60. Comme l'a fait pas mal d'entre vous déjà via la page Facebook, sur la page Radio Bonheur Belgique, on a la chance de pouvoir lire déjà de beaux commentaires et de beaux messages et de bonnes idées, comme Michel qui nous dit « Bonjour Philippe, je laisse les tentures et fenêtres fermées, j'ouvre seulement quand il fait bien frais pour refroidir la chambre. Et pareil pour le salon, je bois un grand verre d'eau avant de dormir avec une cuillère de vinaigre de cidre. » Ah ? Je ne connaissais pas ça, tiens, vinaigre de cidre. Petite douche tiède et tenue d'Ève et de la journée, se rafraîchir de temps en temps, passant de l'eau froide sur le cou, la figure, les bras ou le bain de pied, ou boire beaucoup d'eau et manger léger. Bonne journée, courage, car la chaleur est fatigante. Voilà, moi, petite robe légère et surtout pas de soda, ça donne encore plus soif. Merci Michel. Alors, je ne la connaissais pas, tiens, cette histoire d'eau avec une cuillère de vinaigre de cidre. Je vais essayer ça. Vinaigre de pomme, c'est bon aussi, ça marche. Bon, je sais pas ce que ça fait, mais bon, voilà, faut essayer, hein, dans la vie, pourquoi pas. On a toujours des petites recettes de grand-mère qui nous arrivent, vous voyez, je connaissais pas le truc. Et voilà, il y a d'autres messages qui arrivent déjà derrière, donc, alors, qu'est-ce que c'est? Choisissez votre maintenant à la fois intégré. Oui, d'accord, alors ça, c'est, voilà, brout, brout, au revoir. Bon, alors, il y a Colette qui nous dit, Philippe, la nuit, c'est tenue d'Ève, le jour, plus ou moins 3 litres d'eau, short top et casquette indispensable et fermeture des tentures. Oui, fermer les tentures pour bien évidemment garder l'air frais à l'intérieur et laisser toute la chaleur à l'extérieur. C'est fou, hein, quand il fait froid, on se dit il fait froid et quand il fait chaud, il fait trop chaud. Et c'est ce que je disais tout à l'heure, on passe du coq à l'âne au niveau des températures et c'est quelquefois très, très gênant. Et le belge de règle générale est quand même, bah, écoutez, la personne qui s'adapte à toutes les situations finalement. Bah, c'est sûr, on mettait un Français du sud de la France chez nous en Belgique, il doit se demander un peu ce qui se passe, hein, on est bien d'accord, surtout quand il fait froid. Bon, ceci dit, l'eau froide, l'eau fraîche, ou alors l'eau tempérée, pour dire de... Attention au contraste, hein, bien sûr. Karine, bonjour Philippe. Alors, bien... Bon, ben, c'est pas évident de dormir la nuit avec cette chaleur. Pour nous, on dort au-dessus des draps. Bonne émission. Merci beaucoup, Karine Lossio, bien évidemment, pour votre message. Et puis, bien sûr, donnez-nous vos avis, continuez de les partager via la page Facebook Radio Bonheur Belgique. Bonne émission. Quant à moi, la journée c'est short et la nuit au-dessus de la couette. Angelina qui nous donne son petit message. D'autres messages à venir, bien évidemment, jusqu'à midi. Vous continuez de partager vos messages via la page Facebook Radio Bonheur Belgique. 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
4: Édith Piron, bonjour. On va faire un petit tour du côté de Chièvre qui, en collaboration avec la ville de Chièvre, la ville d'Ath et le SPW Wallonie, propose les 13 et 14 juin un pédalo-tour à Tongres Notre-Dame. Alors, pendant ce week-end, eh bien, vous pourrez profiter d'une balade en pédalo sur le canal Ath-Blaton au départ du pont de Wildert. Ce sera de 11h à 19h. Il y aura possibilité de se restaurer. Si vous voulez réserver votre place et avoir davantage de renseignements, eh bien, vous appelez au 068 64 59 61 068 64 59 61. Allez, on pédale. Les prix des métiers d'art du Hainaut 2026, c'est jusqu'au 7 juin et c'est à découvrir à Mons. 46 artisans membres des métiers d'art du Hainaut offrent le meilleur de leur production récente. Un peu plus de 130 objets d'art, tantôt ornementaux, tantôt utilitaires, mais toujours riches d'une valeur esthétique ajoutée. Ils sont présentés dans l'ancien et très beau cloître des Sœurs Noires à Mons, au sein d'une scénographie tout à fait soignée. Rappelons que ce bâtiment montois date du XVIe siècle. La Ducasse de Mons, c'est le week-end de la Trinité. Ça démarre le 30 mai avec de nombreuses activités, notamment le Festival des fanfares de rue. C'est du 30 mai au 2 juin. Des fanfares venant des quatre coins du monde vont sillonner les communes du Grand Mons. Ce sera par exemple l'occasion de découvrir à 20h30 une fanfare qui vient d'Italie. C'est la fanfare des Bersaglieri dell'Etna. Ils seront à 20h30 au Ballodrome de Villers-Saint-Guilain. Rendez-vous donc dans le cadre du Doudou à Villers-Saint-Guilain. Vous voulez plus d'infos, vous allez sur le site mons.be, mons.be. Je vous souhaite de bons moments sur Radio Bonheur.
5: Merci à Édith Piron qui reviendra bien évidemment tout à l'heure. Ce sera à 11h sur les antennes de Radio Bonheur.
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5: C'est le moment de regarder un petit peu à l'extérieur et de se dire que waouh, cool, il y a du soleil, mais il va falloir en profiter de ce soleil. On a un petit vent ce matin, mais bon, voilà, ça nous fait un peu de bien. Alors, il faut profiter de ce soleil ce matin, car en cours de journée, davantage de nuages se développeront. Et en fin d'après-midi, le risque d'averses orageuses, de grêle et de rafales fortes augmentera. Il fera très chaud avec des maxima de 26 ou 27 degrés à la mer, ainsi qu'en Haute-Fagne, et jusqu'à 30, voire 32 degrés en basse et moyenne Belgique. Localement, les maxima pourraient même atteindre les 33 degrés. Le vent, lui, sera faible et plus tard modéré de secteur sud, s'orientant au sud-ouest. À la côte, il s'orientera progressivement à l'ouest-nord-ouest et je vous rappelle qu'il pourrait souffler un peu plus fort en cas d'averse orageuse. Ce soir et la nuit prochaine, le ciel sera variable, à très nuageux. Localement, quelques averses orageuses avec de la grêle restera possible sur le pays. Les minima entre 14 et 20 degrés. Demain, on entame le week-end, samedi, avec une atmosphère qui sera instable, des averses ou des orages en plusieurs endroits du pays, dont l'activité sera très variable d'une région à l'autre. Certaines cellules orageuses risquent d'être intenses et compte tenu de leur caractère peu mobile, elles pourraient localement conduire à d'importants cumuls de précipitations. Il fera encore assez chaud et lourd avec des maxima généralement compris entre 25 et 29 degrés sur une grande partie du pays, même encore voire 30-31 degrés en Lorraine belge, c'est-à-dire qu'il va faire chaud et lourd. Attention à ce vent qui pourrait souffler en rafale sous les orages. Voilà ce que nous dit l'IRM. Dimanche, eh bien, de l'air océanique commencera à affluer sur notre pays. Des averses éventuellement encore orageuses devraient encore toucher la moitié sud-est du pays en début de journée. Ensuite, une accalmie pourrait intervenir. Il fera sensiblement moins chaud avec des maxima autour de 18 ou 19 degrés en bord de mer, 20 à 23 degrés en Ardennes et jusqu'à 25 degrés dans le centre. Lundi, eh bien, ça se confirme. On aura encore des nuages, un peu de soleil, des températures qui vont légèrement chuter entre 18 et 23 degrés. Mardi, ça se gâte, ça se couvre, de la pluie, voire des averses vont toucher très probablement notre territoire et pourraient parfois être intenses. Ça, c'est pour mardi et orageuse. Et des températures, je vous le disais, hein, que la semaine prochaine, ça allait tomber entre 18 et 22 degrés seulement. Voilà donc pour votre couleur du ciel. Justement, on parle de chaleur et on parle de température. Comment ça se passe et comment vous faites pour le moment pour rester frais. On en parle jusqu'à midi dans l'édition de Juste vous et moi. Merci d'être avec nous ce matin.
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5: Je vous propose une petite sortie, et pas n'importe laquelle, la sortie du soir, là où il fait un peu plus frais apparemment. On est en 1984, je vous présente Étienne Dao sur les platines de Radio Bonheur à 10h05, et puis on aura Bruno Mars avec Adjust Mike dans votre transistor, rayon nouveauté, et puis on relance le thème de ce matin sur les antennes.

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1: Et justement, le thème de ce matin, on parle des chaleurs et de ces fortes chaleurs, n'est-ce pas donc ? Et vous, par ces fortes chaleurs, quelles sont vos astuces pour passer une bonne nuit, par exemple, ou encore pour vous hydrater ? Vous allez me dire, boire de l'eau. Oui, mais est-ce que vous buvez de l'eau glacée avec des glaçons, histoire de vous rafraîchir ? Est-ce que vous buvez de l'eau tempérée parce que c'est mieux pour le corps ? Est-ce que vous allez vers les boissons soda, café ? Moi, je suis café ce matin, par exemple. Voilà, qu'est-ce que vous faites pour vous hydrater ? Comment faites-vous ? Quelle est votre boisson favorite ? Est-ce que vous attendez, par exemple, le marchand de glace pour dire deux ? Voilà, profitez d'un petit moment. Votre tenue idéale. Alors, bien évidemment, on n'est pas là pour vous demander votre tenue de nuit ou votre maillot de bain parce que vous êtes sous la piscine ou sur la piscine ou dans la piscine, en l'occurrence. Non, on vous demande votre tenue idéale pour aller au taf parce que on continue de taffer par ces chaleurs. Est-ce que, par exemple, votre taf vous permet d'aller travailler en Bermuda, par exemple, en cinglet ? Ou alors, est-ce que vous êtes obligé de rester costard cravate et transpirer toute la journée ? Voilà. Est-ce que vous prenez une douche ? Souvent ? Ça aussi, par exemple, pour vous hydrater, ça peut être une des réponses, une des solutions. Bref, quel est votre secret pour rester au frais parmi ces fortes chaleurs, que vous soyez au taf, à la maison ou ailleurs ? N'hésitez pas à nous parler pour passer une bonne nuit, à nous expliquer un petit peu vos trucs et puis pourquoi pas nous partager un petit truc et astuce. On a vu qu'il y avait pas mal de trucs qui étaient arrivés. Moi, je connaissais pas cette histoire d'eau avec le vinaigre. Donc, pourquoi ? Allez savoir. Donc, des petites réponses que vous pouvez peut-être, Michel, ajouter via votre post que vous avez commenté. En début d'émission. On parle de vos interventions directement. Allez, quoi ? Une petite demi-heure sur les antennes de Radio Bonheur. Et puis, si vous voulez réagir en direct, si vous voulez profiter de l'antenne de Radio Bonheur pour nous donner un petit truc, astuce, conseil de grand-mère, eh bien, vous pouvez le faire au 071 45 53 60. On peut prendre votre numéro et vous rappeler au moment du passage à l'antenne ou on peut prendre tout simplement votre message, on le note et puis on aura l'occasion d'en parler, bien évidemment, et de partager votre petite recette, entre guillemets, de grand-mère avec le public de Radio Bonheur ce matin qui essaye peut-être pourquoi pas de trouver une nouvelle solution pour rester au frais, pour être bien dans sa peau malgré ses vêtements. Ici à Radio Bonheur, c'est short.

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0: C'est un des titres les moins connus, mais pour ceux qui se souviennent de Tears for Fears et Holita Adams, c'était Woman in Chains dans votre radio. On est en 1989. Et oui, les Tears for Fears avaient aussi fait dans la douceur. Il est 10h30 pétante.
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2: Bonjour tout le monde. En ce vendredi, nous fêtons les Aymar, les Gérard, les Maximin. Le proverbe, il y a des occasions où il vaut mieux perdre que de gagner. Les anniversaires nous arrivent avec les 68 ans de Stenie et Bernadette de Courcelles, les 3 ans de Nathéo, petit-fils de Tomasi, Sabatina et Alain, Iris de Leroux fête ses 19 ans et Coratin de Binge lui fête ses 34 ans.
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4: Bonjour à tous, Bélier, vous progressez grâce à vos contacts et votre facilité d'échange. Les interactions ouvrent des perspectives intéressantes. Taureau, vous avez envie de vous distinguer et de laisser une empreinte personnelle. Cette dynamique nourrit du coup votre inventivité. Gémeaux, votre présence capte naturellement l'attention. Vous en êtes conscient et vous utilisez cette influence avec intelligence. Cancer, une entente autour d'un sujet matériel ou financier peut s'avérer avantageuse. Une coopération semble porter effectivement ses fruits. Lion, des résultats encourageants au travail renforcent votre assurance. Vous vous appuyez dessus pour viser plus haut et plus loin. Vierge, votre vie sentimentale gagne en intensité. Pour les célibataires, une rencontre sérieuse se rapproche progressivement. Balance, le rythme ambiant s'accélère et demande de l'attention. Vous gardez votre propre cadence sans vous laisser déstabiliser. Scorpion, un changement concerne votre environnement quotidien. Une évolution concrète ou logistique se met en place. Sagittaire, vous privilégiez le calme et la stabilité intérieure. Cela vous aide à structurer vos priorités avec davantage de clarté. Capricorne, ce n'est pas le moment de trancher définitivement. Laissez mûrir les choses avant de prendre position. Verseau, une situation urgente requiert votre attention immédiate. Vous réagissez avec efficacité et sang-froid. Poisson, votre énergie est élevée et votre esprit très créatif. Vos idées circulent facilement et trouvent un bon écho autour de vous. Je vous souhaite une très belle fin de semaine. À bientôt.
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0: Michael Jackson dans la radio et Smooth Criminal, on est en 1987 dans Petit Transistor à 10h37. Nous sommes aujourd'hui le vendredi, oh, 29 mai déjà, mais que le temps passe vite. Que passe ? Il y avait un petit bruit, non ? Là ? Je me dis, il doit y avoir un petit bruit, mais il n'y a pas de petit bruit, donc...
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0: Eh bien, allons-y, juste vous et moi, et on est là pour parler de la suite de cette édition et de vous rappeler qu'il fait chaud et que par ces fortes chaleurs, eh bien, on essaye tous et toutes de trouver un petit truc. Alors, soit on se réfugie au bord d'une piscine, un verre à la main, 6 ultransat, et allons-y, on se rafraîchit comme on peut, mais attention au soleil quand même, et prendre de la crème quand il en faut. Mais aussi, non, pour passer une bonne nuit, c'est quoi votre petit truc? C'est de dormir en tenue d'Adam et au-dessus de toutes les couettes et toute autre couverture au-dessus des draps, ou c'est d'ouvrir toutes les fenêtres, faire le ventilateur devant la fenêtre ouverte pour appeler l'air frais de la nuit à souffler dans la chambre afin de rafraîchir un peu celle-ci, ou votre petit truc à vous sera inscrit dans quelques instants sur la page Facebook Radio Bonheur Belgique. Ou alors pour vous hydrater, vous êtes plutôt boisson sucrée, boisson classique comme de l'eau par exemple, mais l'eau bien fraîche, bien froide pour dire de se désaltérer, ou alors tempérée parce que justement il faut éviter le contraste chaud-froid afin de ne pas se faire trop mal à la poitrine par exemple quand on avale du froid directement comme ça, ça monte jusque dans le nez, il n'y a pas que la moutarde qui pique à ce moment-là. Et votre tenue idéale, alors la tenue idéale bien évidemment si on parle de la piscine, vous allez me dire maillot de bain, oui. Ça, je suis bien d'accord avec vous. Short aussi, pourquoi pas. Mais on parle de la tenue idéale si jamais vous allez au boulot, car on est encore que vendredi et il a fait chaud toute la semaine. Est-ce que votre boulot vous permet d'aller en tongs au boulot ou en bermuda ou encore en cinglet? Ou alors, est-ce que vous êtes obligé de garder le costard cravate toute la journée et avoir chaud toute la journée? Dieu merci à l'air qu'au bureau. Quel est votre secret pour rester frais? Voilà la question de ce matin. Finalement, vous réagissez, vous partagez vos idées via la page Facebook Radio Bonheur Belgique. Et il faut en profiter. Profiter, pas faire chaud et lourd encore hein, dans les heures à venir, vu qu'on nous annonce des orages. Et puis, on avait Michel, c'est ça, donc Michel et Felice qui nous disait tout à l'heure boire de l'eau avec un peu de vinaigre de cidre. Et je répondais que finalement, de l'eau avec un citron pressé, c'est également une bonne affaire, car ça apporte pour moi vitamine C. Parce que, ben oui, effectivement, je lui demandais pour savoir un petit peu. Alors, je reprends la réponse de Michel qui nous disait, non, c'est pareil, le vinaigre de cidre agit aussi sur la glycémie, le matin à jeun, le jus de citron dans un verre d'eau tiède, et sans oublier la pomme, car une pomme évite pas mal de petites choses, donc voilà. Alors, vous, eh bien, boire de l'eau glacée donne mal au ventre, donc température ambiante, mais à l'ombre par cette chaleur, et moi, je mets des petits morceaux de gingembre, ça donne des vitamines C, et un petit goût acidulé, très agréable. Voyez-vous, on a des belles idées qui nous arrivent via Facebook ce matin, soit en message privé ou encore via les messages instantanés que vous pouvez mettre en dessous de la publication de ce matin. Tout comme l'a fait pas mal d'entre vous, hein. Je prends Christelle qui nous dit bonjour à toutes et tous. Quand on est BPCO, par ces chaleurs, on ne dort pas bien du tout. Je dois dormir en position assise. J'ai de l'eau à côté de moi et mon oxymètre. Je dors juste avec un short. La journée, je laisse les tentures fermées et je les ouvre juste le soir quand il fait plus frais. Le ventilateur va du matin au soir. Voilà, donc merci Christelle pour votre petit message. Joël, salut Philippe, moi j'ai un ventilateur sur minuterie qui tourne par intermittence, mais pas directement sur notre lit. La climatisation, trop dangereux pour madame à cause de sa santé. Boisson, c'est de l'eau. Pour l'instant, ça va. On gère, mais on ne peut pas encore parler de canicule. L'année dernière, les températures à 25 et 39 degrés, là, c'était massacrant. Et oui, chez nous, c'est tout ou rien, comme tu l'as dit. Bonne journée. Merci, Joël. Et puis, on a Jean-Marie qui nous écoute à Courcelles et qui, depuis janvier, a pris une bonne résolution. C'est de supprimer pastis et vin rouge, boisson qu'il avait l'habitude de prendre à l'apéro ou en dînant, en prenant son petit morceau de viande. Il a décidé de le bannir, et histoire de garder un peu de goût et de saveur dans la bouche, eh bien, il boit du soda avec de l'eau, histoire de le couper à l'eau pour garder et lui mettre un peu de goût à sa flotte. Et il a bien raison, voilà, c'est une bonne résolution. Et puis, belle journée à toi Jean-Marie, qui, pour dire de se rafraîchir un peu changer les idées, se met un peu sur sa terrasse à l'ombre, et regarde les voitures passer. Voilà, par exemple, des petits messages que nous avons reçus ça et là, via le standard du téléphone. Bonjour Philippe, nous dit Véronique. Merci pour votre émission du matin. Ça fait toujours plaisir. Je n'ai pas Facebook, donc je ne peux réagir à votre émission, mais ça fait toujours plaisir d'avoir une émission comme la vôtre sur les antennes de votre radio. Je vous écoute tous les matins depuis maintenant 3 semaines. Bah, écoutez, merci Véronique. Voilà, je ne sais pas de quelle région vous êtes, mais ça nous fait bien plaisir. Et puis, on a également Jean-Marc qui nous a laissé un petit message du genre. Bonjour Philippe, bravo pour votre émission. Continuez comme ça. J'espère que vous aurez encore beaucoup d'idées. Il y a 365 jours dans une année. Oui, mais il n'y a que 52 semaines et il y a le week-end, je ne suis pas là. Donc, il y a quand même déjà une centaine de jours où je ne suis pas là. Donc, ça réduit bien évidemment les sujets et je vous promets qu'on cherche les sujets nous, ici à la maison de la radio, pour les mettre. Et bien souvent, c'est moi qui cherche et je les trouve. Bah, écoutez, le soir, m'inspire. Et puis, je dis, tiens, on va parler de la pluie et du beau temps. Et on a d'autres sujets qui sont déjà comme ça à l'heure du jour. On aura l'occasion de parler des animaux dans le courant de la semaine prochaine, si tout va bien. Et on aura aussi l'occasion de parler des étudiants à la veille des vacances, ces étudiants qui sont sollicités bien souvent dans les grandes surfaces pour pouvoir soulager le personnel qui prend ses vacances et qui se fait remplacer par les étudiants par un nombre de jours. Enfin voilà, ces étudiants qui sont pas toujours très bien accueillis, je pense, aux caisses de grands magasins. Voilà, je fais un petit coup de gueule comme ça en passant, rien à voir avec le sujet, mais voilà, c'est pour vous dire qu'on a déjà quelques petites idées en tête pour les prochaines aventures de Juste vous et moi. Il est 10h44, on va les rejoindre 11h et le tour des régions avec Eddie Piron, on a les Cranberries dans un instant, on a Gilbert Montagny qui justement lui aussi se met au soleil, et puis on aura la recette de Slimane dans la radio, et si on a le temps, Frédéric François, on a tous besoin d'aimer. Je vous souhaite une très très belle matinée, quoi que vous fassiez, merci de le faire avec Radio Bonheur. Ce matin, on parle des températures, quel est votre petit truc pour rester au frais? C'est sur la page Facebook Radio Bonheur Belgique ou sur le standard au 071 45 53 60.
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7: Eddy Piron, j'espère que vous allez bien. Bienvenue sur Radio Bonheur, c'est l'heure de s'informer. Vous savez que l'intelligence artificielle est bien peu aidée l'économie sociale et solidaire. Vous aurez l'occasion de découvrir tout ça à l'occasion d'une séance sympathique sous forme de café. Ça se passera le 30 juin prochain de 9h à 13h sur le site de Monceau-Fontaine, situé rue de Monceau-Fontaine à Monceau. Il faut pas réserver, hein, et l'entrée est tout à fait gratuite. Les journées des églises ouvertes, c'est les 6 et 7 juin, l'occasion de découvrir différentes églises de notre région. Eh bien, vous pourrez découvrir notamment l'église de l'Assomption, qui est une des plus belles de notre région. Elle est située rue de l'église à Farciennes. C'est une église chaleureuse et accueillante. Vous pourrez découvrir et assister à une visite guidée des orgues et du patrimoine en général. Vous pourrez aussi découvrir le côté burlesque d'un journal de curé de campagne et peut-être aussi assister à la projection du film Pépone et Don Camilla, où il y aura même un mini concert humoristique. C'est donc tout à fait gratuit. C'est le 6 juin à partir de 9h. Pas de réservation. On vous attend donc à la rue de l'église à Farciennes. Livrerie, c'est une fête du livre proposée ce 30 mai par les éditions du Basson. Ça se passe au passage de la Bourse à Charleroi. On rencontre des auteurs, des autrices, on trouve et on gagne des livres. On peut participer aussi au cadavre exquis du Basson. Le principe, une personne entame une histoire et d'autres se suivent pour la terminer. Les éditions du Basson organisent régulièrement ce genre de concours. Florence y a participé, a vu son histoire éditée. Elle parlait notamment de la disparition de Totor et Tutur, les deux statues de Lyon, gardant le palais de justice de Charleroi.
8: C'était d'abord la page blanche, donc je ne savais pas du tout. J'étais un petit peu stressée vu que c'était la première fois.
7: Comment faire disparaître Totor et Tutur? C'est ce que vous expliquez dans votre nouvelle.
8: Tout à fait. Alors j'ai passé plus de temps à raconter un petit peu le cadre et ils disparaissent juste à la fin de mon texte.
7: Oui, vous connaissez Charleroi?
8: Un tout petit peu, mais je ne viens pas de la région, mais j'adore y aller. Parce qu'on m'a poussé un petit peu à écrire et finalement j'ai bien aimé l'exercice et ça me donne envie, de, quand j'aurai un peu le temps, de m'y essayer un peu plus.
7: On vous attend nombreux ce samedi, c'est tout à fait gratuit, c'est au passage de la Bourse à Charleroi. Amusez-vous à l'écoute de votre radio préférée. Bonne journée.
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9: Bon, bah écoutez, on va profiter pleinement de cette journée encore aujourd'hui, hein, très chaude, bien évidemment par endroit, mais attention, hein, ça va se gâter dans le courant de la journée, surtout en fin d'après-midi avec le risque d'averses orageuses, de grêles, voire même des rafales fortes qui pourraient augmenter pendant éventuellement les risques d'averses par endroit. Alors, on ne sait pas préciser par où ça va se passer, ce sera très localisé, il fera très chaud, et maxima de 26 à 27 degrés à la mer, ainsi que dans les Fagnes, jusqu'à 30, voire 32 degrés en basse et moyenne Belgique, 33 degrés même à certains endroits, et attention aux rafales de vent donc pendant les bourrasques où on pourrait avoir donc des averses orageuses avec de la grêle. Voilà donc qui nous annonce l'IRM pour aujourd'hui fin d'après-midi, ce soir et la nuit prochaine, un ciel variable, très nuageux, localement quelques averses orageuses encore avec de la grêle sont possibles, les températures entre 14 et 20 degrés. On entame le week-end avec samedi une atmosphère qui sera instable dont les averses ou orages seront présents à plusieurs endroits du pays et l'activité sera très variable d'une région à l'autre. Les températures encore relativement lourdes, 25 à 29 degrés qui pourraient même atteindre les 30 ou 31 degrés. Attention au vent qui pourrait souffler en rafale sous les orages. Voilà pour la couleur du ciel de demain samedi qui ouvre le week-end. Pour dimanche, eh bien, on garde à peu près la même chose et ça recommence, ça va s'étendre un peu sur le pays. On ne sait pas encore où les orages pourraient éventuellement éclater, mais il faut s'attendre à quelques averses encore et des températures températures qui vont légèrement chuter, qui seront comprises entre 18 et 25 degrés pour les maximums.

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0: Marguerite dans le rayon nouveauté, les filles et meufs.
1: Bon.
0: Eh ben voilà, elle aime les filles aussi, elle a raison. Il est 11h08, il n'y a pas de souci avec ça, mes petits loulous. On est ensemble pour cette dernière heure.
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0: Oui, on parle ce matin des chaleurs, bien évidemment, et ce temps qui fourre, on ne sait plus comment se mettre, on ne sait plus où se mettre, on ne sait plus comment s'habiller, que boire, tellement on boit de l'eau, on a envie d'autre chose, car le goût de l'eau, bah, ça n'a pas de goût, justement. Alors, vous voulez réagir, c'est sur la page Facebook Radio Bonheur Belgique que ça se passe, et allez-y, ne vous gênez pas pour laisser vos commentaires et vos petits trucs, justement, pour passer une bonne nuit. C'est quoi votre truc et astuce pour vous hydrater, hormis de l'eau? Est-ce que vous êtes boisson sucrée ou pas du tout? Votre tenue idéale, alors on n'est pas de la tenue idéale, piscine, maillot de bain, etc. On est là pour savoir si, au niveau de votre boulot, eh bien, vous avez la possibilité, nous les mecs, de pouvoir passer en Bermuda, ou alors est-ce qu'on est obligé de garder le costard 3 pièces pour dire d'aller travailler ce matin? Est-ce que vous avez des autres possibilités? Dieu merci, si vous êtes en costard, il y a certainement l'air court au boulot. Voilà, quel est votre secret pour rester frais? Telles sont les questions de ce matin. Vous pouvez réagir via la page Facebook encore pour 7 heures. Et nous clôturons cette édition dans une grosse demi-heure maintenant. Vous pouvez également appeler le standard au 071 45 53 60. On a par exemple Marie et Roger qui sont à Courcelles. Marie qui nous dit, moi, mine de rien, pour passer la nuit, je dors avec un gros pyjama, une doudoune. Bah oui, bah écoutez, voilà, il y a des gens qui ont très vite froid la nuit et qui ont besoin de se réchauffer. Et c'est vrai, d'une manière ou d'une autre, eh bien, faut pas rigoler avec ça. Il y a des gens qui ont froid. Eh, ça paraît bizarre, mais c'est comme ça et c'est vrai. Jean-Marie qui lui a pris une résolution depuis janvier. Sa résolution, c'est de supprimer les apéros, notamment le pastis, sans faire de jeu et de vin rouge pendant le repas pour s'alimenter au niveau du soda coupé avec de la flotte. Voilà pour la bonne résolution de Jean-Marie, il a bien raison. Et Jean-Marie qui justement, par ce temps délicieux, se met sur le bord de sa terrasse avec justement demi-soda à quoi pour regarder les voitures passer. Voilà, et profiter de ce beau temps. Il y a des gens qui nous disent, comme Colette par exemple, Philippe, la nuit c'est tenue d'Ève, le jour plus ou moins 3 litres d'eau, short, top et casquette indispensable, et fermeture des tentures. Et vous, c'est comment à la maison? Eh bien, c'est ce qu'on voudrait savoir via la page Facebook. On vous lit dans un peu plus de 30 minutes, ce sera juste de l'autre côté des anniversaires de ce matin. Il est 11h10, on lui a coupé le caquet tout à l'heure, eh bien on lui remet le couvert d'Harry Hole & John Oates pour ce groupe, avec Kiss on My List, on est en 1980. 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
1: Bonjour tout le monde, en ce vendredi nous fêtons les Aymar, les Gérard, les Maximin, le proverbe « Il y a des occasions où il vaut mieux perdre que de gagner ». Les anniversaires nous arrivent avec les 68 ans de Stéphanie et Bernadette de Courcelles, les 3 ans de Nathéo, petit-fils de Thomasy, Sabatina et Alain, Iris de Leroux fête ses 19 ans et Coratin de Binge lui fête ses 34 ans.
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0: zen, restons zen, Zazie dans la radio 1995 pour dire de passer un super bon moment et de terminer gentiment cette émission de Juste vous et moi en ce joli vendredi.
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0: Et on parle ce matin des chaleurs et comment faites-vous? Quel est votre secret pour bien évidemment passer à côté, rester au frais? Voilà la question qu'on vous a posée ce matin via la page Facebook Radio Bonheur Belgique et puis vous réagissez via bien évidemment cette page encore à l'instant même où on vous parle par ces fortes chaleurs. Quelles sont vos petites astuces pour passer une bonne nuit par exemple déjà? Est-ce qu'on ouvre les fenêtres, on met un ventilo devant la fenêtre pour prendre l'air frais de l'extérieur de la nuit, le propulser dans la maison ou tout simplement on ferme toute tenture? Et on profite de cette nuit, on dort au-dessus de tous les draps pour dire « de » et voir en tenue d'Ève parce qu'il fait vraiment trop chaud ou tout simplement vous restez normal, comme d'habitude, rien n'a changé parce que la chaleur ne vous fait rien. Ce qui m'étonnera un peu plus pour la bonne et simple raison, quoi qu'on s'adapte très vite, hein. Mais bon, soit temps. Pour vous hydrater, vous prenez de l'eau ou alors vous êtes plutôt boisson sucrée, soda et compagnie, bien fraîche, avec des glaçons ou alors tempérée. Et votre tenue idéale? Alors vous allez me dire, la tenue idéale, c'est bien évidemment maillot de bain au bord de la piscine ou sur un transat. Oui, mais la semaine n'est pas finie, on a toujours du boulot. Et par rapport au boulot, est-ce que le Bermuda vous est autorisé? Venir en tong? Peut-être pas, mais par exemple avec un simple petit t-shirt ou alors vous êtes obligé de vous présenter au bureau avec le costard 3 pièces, heureusement pour vous il y a l'air conditionné. Bref, quel est votre petit secret pour rester au frais pendant ces fortes chaleurs? Vous avez réagi via la page Facebook Radio Bonheur Belgique et on va faire un petit coup d'œil sur les commentaires, comme Colette qui nous dit: Philippe, la nuit, c'est tenue d'Ève le jour, 3 litres d'eau, short top et casquette indispensable et fermeture des tentures, bref, tous au frais. Michel qui nous dit: bonjour Philippe, je laisse les tentures et fenêtres fermées, j'ouvre seulement quand il fait bien frais pour refroidir la chambre et pareil pour le salon. Je bois un grand verre d'eau avant d'aller dormir avec une cuillère de vinaigre de cidre. Alors je parlais justement tout à l'heure que c'était pareil avec le citron finalement, pour la vitamine C en plus. Mais bon, voilà, il paraît que ça, c'est ferveur aussi le vinaigre de cidre. Petite douche tiède et tenue d'Ève la journée. Se rafraîchir de temps en temps en passant de l'eau froide sur le cou, voire encore le visage ou les bras. Voilà, vous faire des petits bains de pieds et boire beaucoup d'eau et manger léger. Bonne journée, courage, la chaleur est fatigante. Voilà, bonjour à toute l'équipe, bonne émission. Quant à moi, la journée, c'est short et la nuit au-dessus de la couette, nous dit Angeline. Merci d'être avec nous, Karine. Pas évident de dormir avec cette chaleur la nuit. Pour nous, on dort au-dessus des draps. Bonne émission, merci. Un café du matin, moi de la journée, je bois de l'eau, nous dit Laura. Bah oui, l'eau, hein. C'est bien évidemment, l'eau c'est la vie comme on dit. Hein. Bonjour Radio Bonheur, comme son nom l'indique, bonne émission, très belle journée de vendredi, merci beaucoup. Oui, juste vous et moi Lisiane, merci d'être avec nous ce matin. Dominique, bonjour. Philippe, tu vas bien? Pour la nuit, ventilateur dans la chambre, boire de l'eau pour la tenue, short et t-shirt et fermé les stores et les tentures dans la maison. Voilà, passez une excellente journée, superbe émission comme d'hab, bisous de nous. Annabelle qui est avec nous, bonne journée à tout le monde, merci Annabelle. Michel qui nous dit: Radio Bonheur, bien le bonjour, le soleil se lève, pas de problème pour dormir, je ferme les yeux. Hydraté, bouteille d'eau, pastis à midi. Michel est au taquet, en short toute la journée pour rester au frais, éviter la chaleur. Bonne journée ensoleillée, musicale, amitié. Merci Michel pour votre message sympathique et comique. Mico. Bonjour Philippe, bonne journée, bonne émission à tous, nous dit José. Bonne journée, je vous souhaite à toute l'équipe de rester au frais. Merci Marie et Arnoux d'être également avec nous. Et puis bonjour Philippe, passe une belle journée, bon vendredi. Belle journée sous le soleil, attention aux orages. Merci, bonjour Philippe. Pour moi, je me détends dans la piscine avec apéro. Ah, c'est la première que j'ai entendue, à piscine avec apéro. Et alors, je regarde, voilà, bonjour de Tunisie, ah ben là, avec la belle photo en plus, c'est des beaux palmiers, ça c'est chouette aussi ça, hein. Ah ben oui, tant qu'on y est. Bonjour à toutes et tous, quand on est BPCO, par ces chaleurs, on ne dort pas bien du tout, je dois dormir en position assise, j'ai de l'eau à côté de moi et mon oxymètre, et je dors avec un short, la journée je laisse les tentures fermées, et je les ouvre le soir quand il fait un peu plus frais. Voilà donc ce que nous dit Christelle ce matin, de la journée et toute la nuit ventilateur, voilà, ventilateur du matin au soir. Bonne émission Philippe, merci Monique. Joël salut Philippe, moi j'ai mis un ventilateur sur minuterie qui tourne par intermittence, mais c'est pas directement sur notre lit. La climatisation, c'est trop dangereux pour madame à cause de la santé. Boire de l'eau, pour l'instant ça va, on gère, mais on ne peut pas encore parler de canicule. L'année dernière, la température avait atteint les 39 degrés. Je me souvenais pas qu'on avait eu 39 degrés l'année passée. Franchement pas, du tout. C'était massacrant, et oui, chez nous, c'est tout ou rien, comme tu l'as dit dans l'émission. C'est vrai qu'on passe du coq à l'âne, et regardez, encore la semaine prochaine, on va perdre 14-15 degrés quand même. On va éternuer partout, et ça et là. Eh bien écoutez, merci beaucoup d'avoir participé à cette édition. Vous continuez de partager vos petites astuces via la page Facebook, afin que nous puissions et que vous puissiez partager avec la communauté Facebook Radio Bonheur vos petits trucs pour rester au frais. Je vous souhaite de passer une excellente journée, un très beau week-end. La semaine prochaine, lundi, on revient avec un nouveau Juste vous et moi, 8h30, et un nouveau sujet, bien évidemment. On parlera de je ne sais pas encore, mais on a déjà quelques petites idées qui se profilent à l'horizon. Vous êtes avec nous, eh bien, merci de nous suivre. Nous sommes aujourd'hui vendredi à 16h. Vous avez rendez-vous avec Philippe Collin pour bien rentrer sur les antennes de Radio Bonheur. Et puis, je reviens lundi, 8h30, pour une nouvelle édition de Juste vous et moi. On va se quitter avec Paulette Castle, 19. On aura les Rolling Stones dans la radio, et puis on se baladera avec Circus Café. Voilà donc pour aller rejoindre gentiment les tops du midi, le tour de l'info en plus avec David Brusselman. Merci, passez un bon week-end et à lundi. Ciao.
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4: Bonjour à tous. La formation au métier de kinésithérapeute passera de 4 à 5 ans d'études dès septembre prochain. Le Parlement de la Fédération Wallonie-Bruxelles a approuvé mercredi un décret qui formalise cet allongement. L'obtention d'un titre de kinésithérapeute et réadaptation se fera désormais au terme d'un master 120, soit 5 années d'études, 3 de bachelier et 2 de master en haute école ou à l'université. Une petite centaine de travailleurs et travailleuses d'HM Logistics ont bloqué le site de Glins jeudi. Ils sont en colère contre la direction chargée de négocier le plan de licenciement collectif avec les syndicats. Face à une fermeture désormais inéluctable, ils sont déterminés. L'annonce de la fermeture du site qui emploie 440 personnes avait été un coup de massue. La direction et les représentants syndicaux de l'entreprise s'étaient rencontrés à la mi-mai dans le cadre du lancement de la phase 2 de la procédure Renault pour licenciement collectif. Aujourd'hui, les travailleurs réclament de pouvoir quitter l'entreprise la tête haute et avec les avantages qu'ils estiment mérités. Toutefois, les négociations entre syndicats et direction sont totalement rompues. Ces derniers jours, la tension s'est encore accentuée autour du transfert des marchandises vers d'autres centres logistiques. Les syndicats soupçonnent une volonté de vider le site avant même qu'un accord social complet ne soit trouvé. En fait, durant le week-end, la direction a tenté d'envoyer plus de 700 000 pièces vers les sites italiens et espagnols qui prendront le relais du site de Glins. Cela a suscité la colère parmi le personnel qui a donc décidé d'arrêter le travail. En effet, pour les travailleurs, laisser partir les stocks reviendrait à abandonner leur principal levier de négociation. Et puis, durcissement également du mouvement de grève sur le site de l'entreprise Timarcinel. Les ouvriers de la phase à chaud de l'entreprise sidérurgique ont reconduit ce jeudi la grève entamée la semaine dernière. Ils ont décidé à cette occasion de bloquer l'accès aux ouvriers de la phase à froid. Ce mouvement intervient dans un contexte difficile marqué par la restructuration de la phase à chaud qui devrait conduire à 179 pertes d'emplois. Depuis février, syndicats et directions sont engagés dans une procédure Renault. Récemment, les négociations se sont tendues avec le début des discussions concernant le plan social. Les syndicats estiment que les propositions de la direction sont largement insuffisantes. La commune de Gerpine souhaite entamer un travail de réflexion avec les compagnies qui participent à la marche de la Sainte-Rolande pour éviter que des incidents impliquant des chevaux ne se reproduisent. C'est ce qu'a affirmé ce mardi le bourgmestre Julien Matagne. Pour le bourgmestre de Gerpine, l'idée n'est pas d'interdire la présence de chevaux et de cavaliers lors des prochaines éditions de la marche de l'Entre-Sambre-et-Meuse, mais bien de dégager des solutions pour que les scènes de ce week-end très difficiles à gérer ne se déroulent plus à l'avenir. Dimanche, un premier cheval âgé de 22 ans a trouvé la mort au cours des festivités, victime vraisemblablement d'un arrêt cardiaque. Son corps étendu en bord de route a suscité des rassemblements de personnes et des tensions selon le bourgmestre. Un peu plus tard dans la journée, un second cheval a quant à lui foncé dans un groupe de personnes faisant plusieurs blessés, heureusement légers. L'invitation adressée aux compagnies devrait partir dans les prochains jours, a précisé Julien Matagne. La zone de police de la Louvière organise ses journées portes ouvertes ce vendredi ainsi que samedi de 10h à 17h. Pour la première fois, elles auront lieu sur le site du nouveau commissariat implanté au sein de la gare de la Louvière-Centre. Au programme notamment démonstration de la brigade anticriminalité et de la brigade canine, démonstration de maintien de l'ordre, voiture tonneau, rampe de crash test, parcours avec lunettes Alcovision, énigme portrait robot, jeu de loi, exposition inspection de véhicules actuels et ancêtres et des équipements, présence d'un drone et visite des cachots et de l'accueil. Et puis, on notera la présence d'un stand de recrutement avec la collaboration de JobPol et le parcours fonctionnel de l'Académie de police de Jourbise pour les personnes qui veulent tester l'épreuve sportive de la sélection. Cette activité ainsi que le mur d'escalade aura lieu uniquement le samedi. Enfin, on notera aussi la présence de l'unité verte et de l'ASBL Opal Refuge des Collines. Pour rappel, les portes ouvertes de la zone de police de la Louvière sont prévues ce vendredi ainsi que demain de 10h à 17h. Ce vendredi, les conditions anticycloniques vont se prolonger. Il s'agira à nouveau d'une journée pleinement estivale avec beaucoup de soleil. En fin d'après-midi, des nuages pourraient se développer et donner lieu à quelques orages de chaleur. Les températures, 31 degrés. On referme ici ce bulletin d'info. Je vous souhaite une excellente journée. À notre écoute.
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1: Bonjour tout le monde, en ce vendredi nous fêtons les Aymar, les Gérard, les Maximin, le proverbe « il y a des occasions où il vaut mieux perdre que de gagner ». Les anniversaires nous arrivent avec les 68 ans de Stenier Bernadette de Courcelles, les 3 ans de Nathéo, petit-fils de Tomasi, Sabatina et Alain, Iris de Lerue fête ses 19 ans et Coratin de Binge lui fête ses 34 ans.
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2: Il est 13h.
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5: Eddy Piron, bonjour. C'est l'heure de s'informer sur Radio Bonheur. La ville de Charleroi poursuit son initiative d'envergure, la tournée des quartiers, pour mieux écouter et répondre aux citoyens. Ce projet ambitieux prévoit l'organisation de 55 rencontres, soit une rencontre par quartier. Et sachez que le 1er juin, eh bien, toute l'équipe arrivera à Dampremy-Centre. La maison Losso, c'est un hôtel de maître de type Art Nouveau qui a été occupé longtemps par Léon Losso, un intellectuel de la région de Mons. Cette maison Losso, il faut absolument la découvrir. Il y a une bibliothèque avec 100 000 ouvrages. Et justement, en prélude à la visite de cette maison qui est classée, eh bien, les responsables vous accueillent dans le centre d'interprétation de la maison Losso, dont la scénographie renvoie à l'univers de la bibliothèque et du cabinet de curiosité si cher à Léon Losso. Vous y aborderez notamment le thème de l'Art Nouveau, les collections et les passions de Losso et la découverte de l'édition originale d'une saison en enfer de Rimbaud. Léon Losso, pour rappel, est né à Tours en 1869 dans une famille aisée. Il deviendra avocat et aura notamment une activité intellectuelle intense. Il acquérera notamment cet hôtel de maître situé rue de Nimy à Mons. Vous voulez plus d'infos, vous allez sur le site maisonlosso.be, maisonlosso.be.
6: Que ferez-vous le samedi 6 juin à 18h30? Eh bien, vous serez bien sûr à Brugelette, à l'école Saint-Louis, qui est située rue Maurice-Lelanque à Brugelette. Alors là, se déroulera une épreuve intitulée les trios de Saint-Louis. C'est 10 km ensemble, c'est 3 fois rien. C'est une course en trio sur 3 tours de 3 km 300. Un premier tour tout seul, le deuxième tour à 2 et le troisième tour à 3. C'est la seule course où tu commences seul et où tu finis en équipe. C'est ce qu'on nous fait savoir sur la petite affiche. Alors, vous voulez plus d'infos? Eh bien, vous allez sur le site de l'école, vous envoyez un mail à jogging@saintlouisbrugelette.be, jogging@saintlouisbrugelette.be.
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6: Édith Piron, bonjour. L'info de votre région, c'est sur Radio Bonheur. Catch of Legends débarque à Charleroi le 27 juin au Grand Palais pour le plus grand show de catch de Belgique. Eh oui, plus de 20 catcheurs et de catcheuses seront présents avec la participation, accrochez-vous, de Luc Menzies, alias Ridge Holland, Axel Teicher ou encore Amal. Tous passer par ce grand événement. Alors, si vous aimez le catch, préparez-vous à vivre un spectacle énorme. C'est donc le samedi 27 juin au Grand Palais à Charleroi. Vous voulez réserver? C'est préférable parce qu'on attend beaucoup de monde. 0-494-13-18-65. 0-494-13-18-65. Un superbe parc, c'est le parc communal de Jurbise. Et justement, le 14 juin, il y aura le semi-marathon de Jurbise, un semi-marathon de 21 km, des joggings de 5 et 10 km. Il y aura aussi une course pour les enfants. Vous voulez plus d'infos et vous inscrire, vous n'hésitez pas à prendre contact avec le service des sports de l'administration communale de Jurbise. 065 37 74 63 065 37 74 63. Et je vous rappelle que ça se passe le 14 juin. Des journées portes ouvertes chez les pompiers, c'est les 30 et 31 mai sur la zone Val de Sambre, située rue de la Vacherie à Sambreville. Il y aura de tout, hein, de nombreux stands, des démonstrations, des extinctions de feux de gaz et de friteuses. On pourra aussi assister à des désincarcérations. Il y aura un bac de plongée, un stand de plongeurs et évidemment, on pourra se restaurer et causer avec les pompiers de la zone Val de Sambre. C'est les 30 et 31 mai et c'est gratuit. Je vous souhaite une bonne après-midi.

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5: Édith Piron, bonjour, bienvenue sur Radio Bonheur. Le Doudou à Mons, c'est évidemment le festival des fanfares de rue. Ce sont des fanfares qui viennent des quatre coins d'Europe. Et le dimanche 31 mai, on pourra découvrir à 16h au parc de Jemappes la fanfare des Bersaglieri. Alors les Bersaglieri, vous le savez, ce sont ces soldats italiens avec leurs beaux chapeaux à plumes qui jouent de la musique en courant. C'est spectaculaire, c'est à découvrir à 16h au parc de Jemappes le 31 mai. Le Doudou, c'est pour bientôt. Le 31 mai, c'est le jour de la procession du quart d'or, mais c'est aussi le combat du Lumson. Au cours de ce combat, eh bien, Saint-Georges terrasse le dragon. Mais qui était ce fameux Saint-Georges, ce fameux Gilles de Chat? On a posé la question à Françoise Collant, qui justement est en train de préparer un bouquin sur le sujet.
6: Gilles de Chat, qui est appelé Saint-Georges à Mons, et qui est appelé Gilles de Chat à Ouham. Gilles de Chat avait une réputation absolument extraordinaire dans tout le Hainaut, même dans toute la Belgique, et je dirais même jusqu'en Europe. C'était un homme qui était considéré vraiment comme quelqu'un. Quand on parle de chevalier, c'était vraiment le chevalier tel qu'on se l'imagine. Bon, bien sûr, il y a la légende qui est autour. Il y a l'histoire de Gilles de Chat, l'histoire dont nous avons des traces et qui ne laisse pas grand-chose finalement. Mais la légende, en tout cas, elle l'encense, elle le met sur un piédestal, elle estime que, comme tout bon chevalier du Hainaut, des chevaliers nuyères, eh bien, c'était des chevaliers absolument extraordinaires. Alors forcément, c'est lui qui terrasse le dragon et qui, à Ouham, délivre une petite fille de ses griffes.
5: Parce qu'en fait, il est lié à la fois à Mons, mais aussi à Ouham, c'est ça?
6: Mais disons que pendant très longtemps, il a été un petit peu un sujet de discorde entre Ouham et Mons. Parce que chacun voulait se l'attribuer. Et puis finalement, eh bien oui, c'est bien le même personnage. Pourquoi n'aurait-il pas fait des choses différentes? N'aurait-il pas libéré une petite fille ici et fait autre chose ailleurs?
5: Rendez-vous donc le 31 mai à Mons. On file à Châtelet, à la maison de repos et de soins Pierre Paulus, qui est située rue de Pitié numéro 19 à Châtelet. Le 26 juin, il y aura une fête de l'amitié de 14h30 à 22h. Il y aura des stands culinaires. On pourra apprécier différentes cultures culinaires, de l'italienne, de la tunisienne, de l'espagnole, de la polonaise, de l'africaine et même de la nourriture carolo. Il y aura un concert rock à 18h, à peu près 1h30 de concert. Et puis tout au long de la journée, on pourra aller à la rencontre d'artisans. C'est donc à la maison de repos et de soins Pierre Paulus, situé rue de Pitié numéro 19 à Châtelet. Merci de nous avoir écoutés. À tout à l'heure.

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1: Bonjour tout le monde, en ce vendredi nous fêtons les Aymard, les Gérard, les Maximin, le proverbe « il y a des occasions où il vaut mieux perdre que de gagner ». Les anniversaires nous arrivent avec les 68 ans de Stény et Bernadette de Courcelles, les 3 ans de Nathéo, petit-fils de Tomasi, Sabatina et Alain, Iris de Leroux fête ses 19 ans et Coratin de Binge lui fête ses 34 ans.
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6: Bonjour à tous. La Chambre a adopté la nuit dernière en séance plénière la réforme des pensions portée par le gouvernement de Weaver. Elle a été approuvée majorité contre opposition, moins l'abstention d'Anders. La réforme des pensions est l'un des chantiers phares de la coalition Arizona. Elle vise à renforcer le lien entre travail et retraite. Les personnes qui travaillent plus longtemps devraient percevoir une pension plus élevée. De plus, selon le ministre de tutelle Yann Yombon, cette réforme est essentielle pour garantir la viabilité financière du système. La réforme remanie en profondeur ce système. La mesure la plus forte est l'introduction d'un malus pension à l'encontre des personnes qui n'ont pas travaillé au moins 156 jours par an pendant au moins 35 ans. Les congés de maternité, les congés pour aidants proches, les arrêts maladie et le chômage temporaire restent considérés comme des périodes assimilées. A l'inverse, un bonus pension est prévu pour les personnes qui travailleraient au-delà de l'âge légal de la retraite. Toute personne née en 1973 ou après qui poursuit sa carrière après ce seuil légal verra sa pension augmenter de 5% par année supplémentaire travaillée. Un autre aspect sensible de la réforme est le relèvement progressif de l'âge de départ à la pension pour les militaires et les conducteurs de train jusqu'à l'âge général de 67 ans au lieu de respectivement 56 et 55 ans. Pour les fonctionnaires, le calcul de la pension ne se basera plus sur les 10 dernières années de leur carrière. Le calcul sera progressivement étendu sur l'ensemble de la carrière, soit 45 ans. Le mécanisme de péréquation qui permet aux fonctionnaires retraités de voir leur pension augmenter lorsque les salaires des fonctionnaires en activité progressent sera supprimé. Par ailleurs, une nouvelle forme de pension anticipée est introduite dès 60 ans pour les personnes qui ont effectivement travaillé pendant 42 ans. Le service militaire et le congé de maternité seront pris en compte. Le PTB a d'ores et déjà annoncé son intention de lancer un recours devant la Cour constitutionnelle. Dans un communiqué envoyé peu après le vote parlementaire, le syndicat socialiste FGTB a fait part de la même intention portée en front commun. La Fédération des entreprises de Belgique a à l'inverse salué une réforme nécessaire et une étape indispensable pour contenir l'augmentation des dépenses de pension. Demain, le week-end débutera sous un ciel partagé entre nuages et éclaircies. Quelques pluies, voire des orages, transiteront sur le pays déjà en matinée, mais surtout en soirée. Les températures 29 degrés. Dimanche, les dernières pluies s'évacueront vers l'Allemagne en début de matinée. La suite de la journée se déroulera sous un ciel alternant passages nuageux et éclaircies, avec des températures qui chutent à 23 degrés. On referme ici ce bulletin d'info. Passez un excellent week-end à notre écoute.
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2: Un grand bonjour à tous nos auditeurs fidèles qui nous écoutent partout dans la région et même au-delà via le DAB+ ou alors via Internet. Merci de votre confiance, de votre présence quotidienne. On continue ensemble avec une sélection musicale qui, on l'espère, vous fera le plus grand plaisir.
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0: On espère que tout se passe bien pour vous, où que vous soyez. Merci de nous accompagner tout au long de la journée sur Radio Bonheur.
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0: retrouver comme chaque jour sur Radio Bonheur, de partager cette fin d'après-midi ensemble avec le meilleur de la musique. Un grand bonjour à tous ceux qui nous rejoignent à l'instant sur Bonheur.
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2: Bonjour tout le monde, en ce vendredi nous fêtons les Aymard, les Gérard, les Maximin, le proverbe « il y a des occasions où il vaut mieux perdre que de gagner ». Les anniversaires nous arrivent avec les 68 ans de Steny et Bernadette de Courcelles, les 3 ans de Nathéo, petit-fils de Tomasi, Sabatina et Alain, Iris de Leroux fête ses 19 ans et Coratin de Binge lui fête ses 34 ans.
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0: Vous êtes bien à l'écoute de votre radio préférée. Merci de passer ce moment avec nous. Très belle suite de programme en notre compagnie aujourd'hui.
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Merci d'avoir choisi notre station pour accompagner votre journée, que ce soit pendant une pause, sur votre trajet ou dans votre quotidien. C'est toujours un vrai plaisir de savoir que vous êtes nombreux à nous écouter. La musique continue dans quelques instants avec encore plus de bons morceaux à découvrir ou à redécouvrir.

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7: Édi Piron, bonsoir. Le syndicat d'initiative de Bouffu est particulièrement dynamique. Il propose le 30 mai une initiation à la pêche en partenariat avec la société de pêche locale, la Buffalonienne. Ce sera une journée bien remplie. Les explications de Hendrika, secrétaire du syndicat d'initiative.
8: Le matin, découverte de la rivière et de tous les petits insectes et les petites bébêtes qu'on peut y trouver. Et l'après-midi, autour de l'étang, une initiation à la pêche.
7: Quel étang ?
8: L'étang de Bouffiou, le long de la chaussée qui est de Bouffiou vers Acco. Hein, donc il y a un étang qui est là et ce sera là.
7: C'est en partenariat avec la Maison Wallonne de la Pêche, je crois.
8: Exactement, la Buffalonienne est en partenariat avec la Maison Wallonne de la Pêche qui vient avec des moniteurs et du matériel pour que les enfants n'aient besoin de rien prévoir.
7: Vous voulez vous inscrire pour le repas? Eh bien, vous appelez au 071 38 19 27 071 38 19 27. Ben, c'est une ville historique, un centre-ville exceptionnel avec ses remparts. Eh bien, vous pourrez découvrir tout ça au départ de l'hôtel de ville avec l'Office du tourisme de Binche qui organise une balade dans le centre historique de Binche. C'est le 7 juin. Il faut évidemment réserver sa place. Vous n'hésitez pas à appeler au 064 311 580 064 311 580. C'est donc le 7 juin à Binche. Le 4 juin à 18h, la mort vous donne rendez-vous à la librairie Molière avec une conférence tout à fait mortelle avec trois spécialistes qui côtoient la mort régulièrement, notamment le docteur Grégory Schmidt, Patricia van der Linden ou encore Alain Konings. Grégory Schmidt, surnommé Dr Queen, est médecin légiste et expert judiciaire. Alain Konings est un embaumeur belge de renommée internationale. Et puis Patricia Verlinden travaille pour l'unité d'identification des victimes de catastrophes. Rendez-vous donc pour cet événement tout à fait gratuit. C'est à la librairie Molière le 4 juin à 18h. Attention, il faut absolument vous inscrire. 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
1: Bonjour tout le monde, c'est le Drive et Philippe Collin. Nous serons ensemble jusqu'à 18h pour le meilleur des tubes. Bienvenue à vous sur le 87.7 et en DAB+.
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0: Merci de faire confiance à Radio Bonheur pour vous raccompagner à la maison. Je vous souhaite une très belle route. Soyez prudents, messieurs, dames.
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0: rentrez peut-être à l'instant et puis vous êtes un peu fatigué, petit conseil de Colin, et bien vous vous calez dans le canapé un petit peu, hein, et vous prenez un petit peu de temps pour vous, histoire de vous ressourcer.
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0: Très belle fin d'après-midi à toutes et tous qui écoutez Radio Bonheur 87.7. Restez bien branchés à l'écoute de votre radio. On a encore plein de bonnes choses à vous diffuser, des nouveautés, des souvenirs, tout ça pour vous rendre cette fin d'après-midi agréable.
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2: Bonjour tout le monde, en ce vendredi nous fêtons les Aymard, les Gérard, les Maximin, le proverbe « il y a des occasions où il vaut mieux perdre que de gagner ». Les anniversaires nous arrivent avec les 68 ans de Steny et Bernadette de Courcelles, les 3 ans de Nathéo, petit-fils de Tomasi, Sabatina et Alain, Iris de Lerue fête ses 19 ans et Coratin de Binge lui fête ses 34 ans.
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vous souhaite une bonne route à ceux qui se déplacent pour le moment en voiture. Soyez prudents surtout. Vous êtes dans le Drive, l'émission qui vous accompagne et qui rythme votre fin de journée.

0: Très heureux de vous accompagner jusqu'à 18h dans le Drive. Permettez-moi au nom de toute l'équipe de vous remercier de votre fidélité à Radio Bonheur 87.7.
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1: Le temps file vite en votre compagnie. Merci d'avoir été à l'écoute du Drive. Je vous souhaite une très belle soirée. Beaucoup de prudence sur les routes si vous êtes encore en déplacement. Et rendez-vous très bientôt sur Radio Bonheur.
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1: 16h et quelques minutes sur Radio Bonheur. Salut tout le monde, c'est Philippe Collin, j'espère que vous allez bien. Nous sommes ensemble jusqu'à 18h dans une nouvelle édition du Drive. On vous ramène à la maison avec de la bonne musique et surtout de la bonne humeur. Merci de nous avoir choisis.
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12: Bonjour à tous. La Chambre a adopté la nuit dernière en séance plénière la réforme des pensions portée par le gouvernement de Weaver. Elle a été approuvée majorité contre opposition, moins l'abstention d'Anders. La réforme des pensions est l'un des chantiers phares de la coalition Arizona. Elle vise à renforcer le lien entre travail et retraite. Les personnes qui travaillent plus longtemps devraient percevoir une pension plus élevée. De plus, selon le ministre de tutelle Yann Yombon, cette réforme est essentielle pour garantir la viabilité financière du système. La réforme remanie en profondeur ce système. La mesure la plus forte est l'introduction d'un malus pension à l'encontre des personnes qui n'ont pas travaillé au moins 156 jours par an pendant au moins 35 ans. Les congés de maternité, les congés pour aidants proches, les arrêts maladie et le chômage temporaire restent considérés comme des périodes assimilées. A l'inverse, un bonus pension est prévu pour les personnes qui travailleraient au-delà de l'âge légal de la retraite. toute personne née en 1973 ou après qui poursuit sa carrière après ce seuil légal verra sa pension augmenter de 5% par année supplémentaire travaillée. Un autre aspect sensible de la réforme est le relèvement progressif de l'âge de départ à la pension pour les militaires et les conducteurs de train jusqu'à l'âge général de 67 ans au lieu de respectivement 56 et 55 ans. Pour les fonctionnaires, le calcul de la pension ne se basera plus sur les 10 dernières années de leur carrière. Le calcul sera progressivement étendu sur l'ensemble de la carrière, soit 45 ans. Le mécanisme de péréquation qui permet aux fonctionnaires retraités de voir leur pension augmenter lorsque les salaires des fonctionnaires en activité progressent sera supprimé. Par ailleurs, une nouvelle forme de pension anticipée est introduite dès 60 ans pour les personnes qui ont effectivement travaillé pendant 42 ans. Le service militaire et le congé de maternité seront pris en compte. Le PTB a d'ores et déjà annoncé son intention de lancer un recours devant la Cour constitutionnelle. Dans un communiqué envoyé peu après le vote parlementaire, le syndicat socialiste FGTB a fait part de la même intention portée en front commun. La Fédération des entreprises de Belgique a à l'inverse salué une réforme nécessaire et une étape indispensable pour contenir l'augmentation des dépenses de pension. Demain, le week-end débutera sous un ciel partagé entre nuages et éclaircies. Quelques pluies, voire des orages, transiteront sur le pays déjà en matinée, mais surtout en soirée. Les températures 29 degrés. Dimanche, les dernières pluies s'évacueront vers l'Allemagne en début de matinée. La suite de la journée se déroulera sous un ciel alternant passages nuageux et éclaircies, avec des températures qui chutent à 23 degrés. On referme ici ce bulletin d'info. Passez un excellent week-end à notre écoute.

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1: 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Les anniversaires nous arrivent avec les 68 ans de Steny et Bernadette de Courcelles, les 3 ans de Nathéo, petit-fils de Tomasi, Sabatina et Alain, Iris de Leroux fête ses 19 ans et Coratin de Binge lui fête ses 34 ans.
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6: Élie Piron, bonsoir. Vous voulez découvrir le monde de l'orchidée? Eh bien, les amis de l'orchidée de Montigny-le-Tilleul vous fixent une fois par mois un rendez-vous au foyer culturel. On y fait plein de choses. Les explications de Inge van Dorp, présidente du club.
7: Nous avons chaque fois un thème. Donc, on parle sur une espèce bien différente. Et comme ça, on apprend vraiment en toute simplicité comment on appréhende la culture de certaines choses. Et on a aussi alors la présentation des plantes de nos membres. Et nos membres sont vraiment des grands fans et des grands fous d'orchidées. Donc voilà, ils amènent, ils expliquent comment ils font la culture et comme ça on peut tous apprendre quelque chose.
6: Est-ce que ça peut se faire toute l'année? J'imagine qu'il y a une période où l'orchidée on ne peut pas la trouver.
7: Non, nous on travaille vraiment de janvier jusqu'en décembre et on a toujours des floraisons.
6: Vous voulez plus d'infos? Vous allez sur la page Facebook Les Amis de l'Orchidée Montigny ou alors vous appelez au 0479 23 66 86 0479 23 66 86. Le cinéma à l'honneur à l'occasion des 70 ans de la catastrophe du bois du Cazier en août 1956. Il y aura une grande exposition à partir du 20 juin. Exposition intitulée « La mine fait son cinéma », mais déjà des films seront présentés tantôt à Kélise ou tantôt au Palais des Beaux-Arts. C'est le cas notamment le 16 juin avec Charbon, un documentaire de Manu Rich au Palais des Beaux-Arts à partir de 20h, inspiré de Petrolio, le roman inachevé de Pier Paolo Pasolini. Charbon est un voyage dans le temps montrant comment, au cours du siècle dernier, l'Europe s'est construite sur les énergies fossiles. Ce périple nous entraîne à Zwarberg, dans le Limbourg belge, jusqu'en Ukraine et en Irak, pour prendre fin sur la plage d'Ostie, où l'écrivain fut assassiné. Alors, c'est une belle initiative, c'est important de proposer ce genre de documentaire, comme nous l'explique Amélie Genka, directrice de Kédis.
8: C'est une collaboration à laquelle on a répondu vraiment avec grand plaisir. On travaille d'ailleurs assez régulièrement avec le PBA sur des programmations conjointes. Et le format documentaire est important aussi à montrer.
6: Ce sera donc le 16 juin à 20h au Palais des Beaux-Arts de Charleroi. Plus d'infos sur le site leboisducasier.be. Éclat de famille, c'est le titre d'une des expositions temporaires du musée de la photographie. Le 18 juin, Adeline Rossion, commissaire de l'exposition, vous guidera dans les univers de 11 photographes professionnels belges qui abordent à leur manière la photographie familiale. On vous propose d'ailleurs déjà une courte visite avec Adeline.
9: Notamment le travail de Camille Carbonaro qui est directrice d'une maison d'édition qui s'appelle Macaroni Book. Et le sujet de ses publications, c'est toujours la famille ou l'archive familiale. Et donc ça aussi était un point de départ comme personne ressource par rapport au projet. C'est comme ça aussi qu'Arelle Lemaire a rejoint le projet parce qu'elle a été publiée chez Camille. Puis il y a des photographes qu'on a déjà exposés au musée, dont on connaissait le travail, qui des fois, comme Philippe Herbet, n'avait jamais abordé la question de la famille, mais un événement dans sa vie s'est fait qu'à un moment donné, il s'est tourné vers l'intime et a voulu photographier la fin de vie de ses parents. Il y a d'autres personnes comme Olivier Cornil, qui lui avait déjà exposé dans Mon Jardin les fleurs denses, et ici revient avec un autre projet qui aborde également l'histoire familiale.
6: C'est à découvrir seul, avec des amis ou en famille le 18 juin. Vous devez vous inscrire, le site c'est museephoto.be ou vous appelez au 071 43 58 10. Eddie Piron, je vous souhaite une bonne soirée.

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4: Édith Piron, l'heure de s'informer sur Radio Bonheur. Le 1815 Museum propose les 30 et 31 mai des reconstitutions historiques. C'est l'occasion de plonger au cœur de l'histoire lors de ces iconiques journées de reconstitutions historiques entre immersion, rencontre, animation et bataille. Préparez-vous à vivre un week-end hors du temps. Si vous aimez ça, eh bien rendez-vous les 30 et 31 mai au 1815 Museum, rue Pompirot, numéro 13 à Ligny. Pour plus d'infos, 071 81 83 13. Le festival musical de Namur, c'est à partir du 26 juin jusqu'au 11 juillet, une 63e édition placée sous le signe du voyage. 15 concerts exploreront les liens entre les époques, les cultures et les styles musicaux, du baroque italien aux musiques du monde, en passant par le romantisme européen et la création contemporaine. Le festival musical de Namur réunira artistes internationaux, ensembles spécialisés et jeunes interprètes autour du thème embarquement pour un grand tour musical. Je vous rappelle que ça se passera à Namur à partir du 26 juin. Si vous vous intéressez à l'histoire des prisonniers de guerre allemands en Belgique entre 1945 et 1948, eh bien sachez qu'il y aura une conférence sur le sujet le 19 juin, c'est un vendredi. Elle sera proposée par Pierre Müller, directeur adjoint des collections du Musée Royal de l'Armée. Il est invité par le Cercle d'Histoire et d'Archéologie de Charleroi. De 1945 à 1948, plusieurs dizaines de milliers de prisonniers de guerre allemands sont mis au travail en Belgique, dans les charbonnages, dans les bois et dans les champs. Ils travaillent malgré eux au redressement de l'économie belge. Alors c'est toute une histoire à découvrir. Rendez-vous donc à 17h30 le 19 juin. Pour toute réservation, eh bien vous appelez au 071 86 22 62 071 86 22 62. Radio Bonheur, je vous souhaite une bonne soirée.
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2: Bonjour tout le monde, en ce vendredi nous fêtons les Aymar, les Gérard, les Maximin, le proverbe « il y a des occasions où il vaut mieux perdre que de gagner ». Les anniversaires nous arrivent avec les 68 ans de Steny et Bernadette de Courcelles, les 3 ans de Nathéo, petit-fils de Tomasi, Sabatina et Alain, Iris de Leroux fête ses 19 ans et Coratin de Binge lui fête ses 34 ans.
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1: Il est 23h.
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